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0: Cher empereur des ténèbres, seigneur de mes terreurs nocturnes, grand pontife de toutes nos églises et de leurs 99 bâtons dans le cul, portant les titres honorifiques de pantoufle amicose, fumiste en chef, Harakiri 3e Dan, votre petite fête est une formidable réussite.
1: Ouais, c'est vrai, petit Alion, mon fidèle conseiller butoir de porte.
0: Quelque chose vous tracasse, messire? Vous ne souriez pas aussi machiavéliquement que d'habitude.
1: C'est juste que... des fois, j'ai l'impression de pas en faire assez pour que le monde aille mal.
0: Vous êtes trop dur avec vous-même. Ce fut une formidable année pour les forces obscures. Tenez, laissez-moi vous présenter à la ronde. Ça va vous remonter le moral de voir comment tout le monde a bien travaillé. Ectoplasme, démon calipige, goule baveuse. Vous voyez, tout le monde s'est déplacé. Même la ministre du logement est là dans le coin en train de sucer le sang de locataire. 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Fred Crocodile. C'est

0: Alors, ça va mieux?
1: Non.
0: Vous avez raison. 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

0: Oh non, messire, regardez la bande de macaques qui s'empare du karaoké.
1: 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Bisous

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0: vont danser là-bas. 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

On sait très peu de choses, peut-être qu'il est turc. 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Car personne ne l'a jamais vu, et jamais personne n'a bossé pour lui directement.

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0: Fait par des vraies mains. mais après, en ce qui concerne, on va dire, l'image réseaux sociaux, etc., c'est quand même quelque chose qui, pour nous, est difficile. Parce qu'on a commencé en 2008, en fait, au début, tu vois, on annonçait nos concerts sur Facebook, on avait même un MySpace. Enfin, tu vois, on est un peu les boomers de la musique. Mais ouais, et du coup, c'est vrai que c'est un truc qui, voilà, qui a évolué, ça prend de plus en plus de place et ça prend plus la place de la création, je trouve. En fait, si tu as fait tes ongles, si la photo elle est bien cadrée sur Instagram, etc., et c'est quelque chose dans lequel on a du mal en fait à s'adapter parce qu'on est très focus sur notre musique, et, etc. Après, c'est important, voilà, de jouer le jeu quand même parce que ça va être la voie de pour se faire connaître en fait. Et donc les gens, ils vont écouter ta musique parce que ils t'ont vu. Donc c'est important, oui et non. Donc c'est une question, je sais pas trop comment répondre, mais
1: je crois que c'est surtout une philosophie. Nous, on n'était jamais dans un chemin commercial. On était toujours dans un chemin alternatif. Pour les radios, pour tous les médias. Donc même la joie avec qui on va produire l'album, avec qui on va faire la pochette, c'est pour nous, il n'y a pas de question qui est influenceur et qui n'est pas. Donc, mais c'est notre choix. Peut-être c'est con, parce que maintenant, tout ce qui marche sont les influenceurs avec un talent musical qui marche. Mais nous, on n'est pas ça. Et heureusement, on n'est pas ça. Donc on a pris le choix, on est content, je crois.
2: Après, vous êtes aussi du coup la preuve que ça peut fonctionner sans être forcément extrêmement présent sur les réseaux et travailler en permanence son image. Enfin, la preuve est que ça fonctionne aussi d'une certaine manière. Et je vous posais juste deux petites dernières questions. Est-ce que vous allez jouer sur scène? Est-ce qu'après vous allez faire un petit tour dans le festival? Il y a des artistes que vous connaissez, que vous auriez envie de voir jouer, ou vous n'avez pas le temps et vous repartez assez rapidement?
0: On va faire un mini tour parce que c'est vrai que demain on joue à la Luna Festival en Ardèche et on n'a pas énormément de temps ce soir, mais c'est avec regret parce que Europa Vox, on adore ce festival et tout. On va quand même faire un mini tour. Alors on fera un mini tour.
2: Et dernière question du coup, je voulais vous demander, c'était quoi votre programme pour la suite? Cet été, vous faites la tournée des festivals, vous avez des dates de prévues, peut-être à la rentrée aussi, un peu votre actu.
1: Oui, alors à tout le monde qui kiffe la Cafetera Roja, il faut venir au concert cet été et cette année parce que c'est la dernière tournée, on fait 40 dates cet été et après ça sera fini.
2: Vous faites une pause.
0: On ne sait pas trop, mais c'est vrai que nous, on le vit comme la dernière tournée. On a évidemment, après 18 ans en fait, de tournées non-stop, 6 albums, etc., on a besoin au moins d'une pause. Donc, on ne sait pas ce que l'avenir nous réservera. Mais en tout cas, voilà, les gens ils peuvent trouver nos dates sur les réseaux sociaux, sur Facebook, sur Instagram. Il y a toute la liste des dates. Et il faut venir nous voir cette année, venir nous écouter.
2: Bien, voilà, j'espère que nos auditeurs ont écouté, ont compris. On mettra toutes les informations sur les concerts qui sont prévus cet été. Merci beaucoup d'avoir pris le temps d'avoir répondu à mes questions. Et surtout, passez un très bon festival. Et puis, je vous verrai jouer tout à l'heure. Donc, à tout à l'heure.
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1: Il est 5h.

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6: Les cartables sont ressortis, les agendas se remplissent, les assos reprennent du service, vous l'aurez compris, c'est la rentrée. Et c'est la rentrée aussi pour cette émission, les attablés. Et donc bienvenue à tous, bonjour à tous ceux qui nous écoutaient bien évidemment. Et pour une première émission, eh bien, je suis plutôt bien entouré, je dois le dire. Où que vous soyez, chers auditeurs, auditrices, j'ai besoin que vous prêtiez une main chaleureuse à toute la belle équipe qui entoure cette table. Et j'ai à ma droite Aude, notamment. Salut Aude.
7: Salut Yannick, et bienvenue à toi, tes nouveaux bénévoles.
6: Merci.
7: Tu fais fort pour ta première.
6: Je te remercie. Je voulais te demander quel était ton mood du jour. Comment tu te sens maintenant tout de suite ?
7: Ah bah là, super. Je suis ravie de revenir après ces deux mois d'été.
6: Ouais.
7: Toujours ravie de revenir au micro des Attablés, qui est une émission que j'affectionne particulièrement. Et en plus, nous sommes en plus entourés d'un public plus nombreux aujourd'hui. Donc c'est vraiment baptême du feu.
6: Tu fais bien de le dire parce qu'effectivement, aujourd'hui, on est en stream, on est en live sur YouTube.
7: Oui.
6: Et d'ailleurs, je voudrais que le public réagisse aujourd'hui et soit avec nous. C'est important. Aude, merci pour ton accueil. Et tu accueilleras aussi, toi, d'ailleurs, Manon qui est sur ta droite. Bonjour Manon.
8: Bonjour à vous.
6: Comment tu te sens, toi, aujourd'hui ? On suit toi, Manon ?
8: Oui, on suit toi quand même.
6: Ouais. Tu m'as dit tout à l'heure que tu avais un mood particulier aujourd'hui.
8: Demain, je passe ma soutenance de mémoire.
6: Ah
8: donc,
6: super.
8: Mais je suis plus stressée par la radio finalement que la soutenance.
6: On te soutient à fond, Manon, ça va bien se passer. En plus, t'as un oral demain, tu m'as dit.
8: Ouais.
6: Du coup, ça te prépare carrément, quoi.
8: Totalement là, ouais. C'est le meilleur exercice.
6: Ok, on a aussi Benoît qui est sur ma gauche, Benoît qui ne voulait pas parler. Benoît, tu es...
9: Oui. Il faut toujours savoir se servir de sa langue dans une radio.
6: Ben, oui, c'est évident, Benoît, salut. Ton mood du jour, comment tu te sens ?
9: Good mood.
6: Good mood, exactement. Tu présenteras ta chronique dans quelques instants, une chronique politique et sociétale. Hein, si,
9: On peut décidément rien te cacher.
6: Non, hein. C'est ça. J'ai sur ma gauche également Isabelle Peignon qui représente Emmaüs. Bonjour Isabelle.
10: Bonjour.
6: Je vais monter un peu votre micro comme ça, on vous entendra un petit peu mieux. Voilà, comment vous vous sentez aujourd'hui ?
10: Très très bien et heureuse de partager la communauté Emmaüs avec plein de jeunes autour. C'est très agréable.
6: Nous aussi, on est ravis de vous recevoir. On accueillera aussi Flavie qui aura son interview. Et qui vous interviewera Isabelle. Et la technique aussi, on a bien sûr Jonathan. Salut Jonathan.
11: Salut.
6: Il gère en même temps la technique, les potards, les boutons, les musiques. C'est un vrai travail de fou. Et puis on l'entendra tout à l'heure pour les bons plans.
11: Exactement, c'est ça.
6: Et ben voilà, voilà. On découvre ta jolie voix. Voilà, je voudrais rappeler moi aujourd'hui que c'est une journée. On est le 14 septembre. C'est la première émission. Je l'ai déjà dit. Et je voulais m'adresser particulièrement aux auditeurs parce que tout à l'heure on a parlé avec Jonathan, on s'est dit ce serait sympa de créer un peu de connexion et je me suis demandé si des auditeurs, des auditrices nous écoutent, si vous le voulez bien évidemment on serait ravis de pouvoir recevoir vos réponses à une question qui serait ce qui prouve qu'on vient de Clermont-Ferrand un peu comme sur les pages Facebook, tu sais que tu viens de telle ville quand et je voudrais que vous puissiez faire part de vos impressions, hein, Jonathan, c'est un petit peu ça. Donc quelles sont les habitudes, les lieux, les expressions que seuls les Clermontois comprennent.
9: Est-ce qu'il faut payer pour dire ça ?
6: Non,
9: moi c'est...
6: Non, mais voilà, ce serait sympa d'avoir vos retours. Et du coup, où est-ce qu'on pourrait...
11: Sur l'Insta.
6: Ouais.
11: C'est là où on est le plus actif. Oh là là, deux mois sans radio, il faut réapprendre à ouvrir la bouche. Radio Campus 63.
6: Ok, exactement.
11: Voilà, c'est le compte Insta. Donc,
6: on écrit directement sur la story.
11: Exact, sur la story ou dans les messages.
6: Ou dans les messages. Ouais. Et on lira donc vos commentaires à la fin de l'émission. Pour la conclusion, ce sera sympa. Ça fera un genre de doggy bag pour nous. C'est la fête du sport aujourd'hui. Bien évidemment, on recommande les 30 minutes d'activité quotidienne pour tout le monde. Et je voulais un peu poser la question autour de cette table pour savoir comment vous vous situez, vous, avec ce... ces 30 minutes d'activité quotidienne.
7: Alors on va dire que je les ai faites aujourd'hui.
6: Quoi, courir après les enfants, c'est du sport, non?
7: Moi, je suis inscrite dans une salle. Donc, c'est vraiment, j'y vais quand je veux et puis je peux diversifier. Donc, okay. C'est ça qui est cool. Et comme il fait encore bien chaud à Clermont, et ben, je profite à fond de la piscine.
6: Super. Voilà. Maintenant, toi aussi, tu...
8: Alors, on va dire qu'avec les études, j'avais pas vraiment le temps, mais là, je vais pouvoir m'y remettre bien comme il faut.
6: Bah oui, pour les bonnes résolutions de la rentrée, c'est normal. Jonathan, tu veux...
11: Non, mais moi, j'ai toujours des bonnes excuses, tu sais. j'ai investi dans un tapis de marche. J'avais un abonnement à la salle, un abonnement duo avec ma compagne. Voilà, elle y va toute seule. J'ai investi dans un tapis de marche parce que je fais beaucoup de travail, de télétravail. Il reste éteint. Voilà. Non, j'ai toujours des bonnes excuses, moi. Y a pas...
6: Tu veux participer? Isabelle voulait participer. Comment vous? C'est aussi très rythmé.
10: Moi, je fais mon sport. Ben j'ai repris le pilates, le Garuda. Qu'est-ce que c'est le Garuda? C'est un truc bizarre qui réunit le pilates, le tai chi et la danse.
6: Ah, très bien.
10: Très agréable.
6: Carrément. Vous faites ça sur quelle commune?
10: À Clermont-Ferrand.
6: Clermont-Ferrand, c'est le lieu, the place to be, j'ai envie de dire. Et toi, Benoît, comment tu te sens par rapport à... Benoît, il n'a pas envie de...
9: Moi, je courais beaucoup après l'amour. Non, c'est bon, j'ai plus besoin, j'ai trouvé. Par contre, je cours toujours après un emploi, et voilà.
6: Eh bien, on fait passer le message.
9: C'est une course de fond.
6: Oui, le message est passé.
7: Et toi, Jannick?
6: Tu
7: vas pas y échapper, quand même.
6: Mais moi, je suis un peu comme Jonathan, un peu toujours des bonnes excuses. J'y vais un petit peu par période, on va dire, quoi. C'est la motivation, elle est un peu en dents de scie. Voilà. Et vous, le public, sport ou pas sport, levez la main, ceux qui sont sportifs. Ouais, bon, ça fait. Merci, Ninon, Flavie aussi. Bah oui, vous n'avez pas de micro, donc c'est pour ça, on vous entend pas. Mais si vous êtes en direct, les chers auditeurs, auditrices de notre stream sur YouTube, vous pourrez nous voir. C'est toujours bien de nous voir aussi. Je trouve qu'on est très agréable à regarder aussi. Faut pas l'oublier.
9: Tu mets tout le monde un petit peu mal à l'aise parce que tout le monde a dit qu'il faisait du sport. Si là, il n'y a pas de confirmation.
8: Non,
9: mais moi, j'ai arrêté. Et en plus, il y a la caméra.
6: Voilà, je parlais des 30 minutes d'activité et c'est une bonne opportunité pour moi de passer la main à Aude qui va interviewer Manon sur Recyclart, et parce qu'il y a des visites guidées, etc. Il y a tout un tas de choses qui nous permettent de bouger, de découvrir, et donc Aude, on va lancer la virgule peut-être pour que tu puisses lancer ton interview.
7: Ah, qu'est-ce qu'elle nous avait manqué, cette petite virgule?
11: Elle est géniale. Oh là là, arrêtez avec cette virgule.
7: Alors Manon, on l'a dit, tu fais partie de l'association Recyclart. Est-ce que tu peux déjà nous en dire quelques mots? Qu'est-ce que c'est que Recyclart?
8: Oui, bien sûr. Déjà, je vais me présenter. Donc, je m'appelle Manon, je fais partie de l'association Recyclart depuis fin 2021 où j'étais bénévole du coup. Depuis là, une année entière, je suis en alternance puisque du coup, je suis à la fin de mon master, comme je l'ai dit tout à l'heure. Je suis en communication du coup, donc je gère vraiment toute la partie communication, donc que ce soit print et réseaux sociaux. Après, je fais pas mal de gestion de projet aussi, du coup j'accompagne Rémi Saladin, du coup le directeur de l'association, sur le projet, les projets qu'on a, et en particulier du coup le projet Nostra Natura que je vais présenter du coup. Donc Nostra Natura, c'est un projet d'envergure qui dure donc 6 mois, de juin à novembre 2026. C'est un projet qui met en valeur du coup la biodiversité auvergnate à travers l'art, et en particulier du coup le street art. On est en partenariat avec la LPO, la Réserve Naturelle de Chastrée, et le Parc des Volcans d'Auvergne, du coup, qui fournit une liste d'espèces pour les artistes et pour qu'ils puissent donc peindre la nature en fait, locale, auvergnate, à travers donc, leur art.
7: Alors juste pour revenir deux minutes sur Recyclart, parce qu'on a un petit peu le temps, on peut prendre
8: un petit
7: peu, il n'y a pas de souci. Elle est née d'où, de quelle idée en fait? Parce que c'est née d'une ressourcerie, c'est ça? Tu peux expliquer un peu le but?
8: Alors en fait,
7: ce n'est
8: pas exactement ça. En gros, le gérant de la ressourcerie Je Recycle Parc, il y a plus de 10 ans. Et du coup, Rémi Saladin, alias du coup Recolors en tant que nom d'artiste, se sont retrouvés du coup sur un forum... exactement, je vais vous dire ça, à Auvergne Nouveau Monde en 2015 du coup, où ils ont pu participer à l'espace Infogène pour témoigner du coup de leur développement de projet, et c'est à ce moment-là qu'ils se sont rencontrés, qu'ils ont pu partager leurs idées et du coup créer vraiment Recyclart, donc le réemploi et l'art ensemble.
7: Alors, Je Recycle Parc, juste pour resituer, c'est un magasin qui se trouve avenue Édouard Michelin et qui donne une seconde vie aux objets que les gens leur déposent, en fait. Hein.
8: C'est, oui, c'est exactement ça. Ça marche. Il y a des objets, il y a de la friperie, il y a des livres aussi. C'est assez sympa. Un peu comme le même principe que, du coup, Emmaüs, du coup, ici. Mais du coup, j'ai appris il n'y a pas si longtemps que, du coup, ça allait fermer le 25 septembre.
7: Malheureusement,
8: ça, voilà, c'est comme ça. Mais du coup, je tiens à passer quand même un message à la radio pour dire que, du coup, il y a une liquidation totale sur toute la boutique jusqu'à cette date.
7: D'accord. Donc, pour revenir sur Nostra Natura, donc ça, c'est un projet qui a pas si vieux que ça, qui a 3 ans.
8: C'est ça, exactement. On est sur la 3e année là, consécutive du projet qui marche de mieux en mieux avec plein de dettes. Je les ai devant moi, mais j'en ai plein du coup. Et voilà. Enfin...
7: Et cette idée, elle est venue, c'était en partenariat avec des associations de défense de l'environnement, c'est ça ?
8: C'est ça, du coup, comme j'ai dit juste avant, on a la LPO, donc la Ligue de protection des oiseaux. Après, on est aussi en lien du coup avec le parc des volcans d'Auvergne, la réserve naturelle de Chasseray-Sancy. Je tiens à dire du coup qu'on a vraiment un lien très fort avec le village de Chasseray-Sancy, avec qui on travaille depuis déjà plusieurs années avant Nostra Natura, qui vraiment, par exemple, on a eu un projet qui s'appelait Natura Art Chasseray, où du coup on retrouverait vraiment pareil, les espèces locales de Chasseray-Sancy vraiment dans le village sur des grosses planches en bois. On pouvait se balader un peu en nature et voir tout ça.
7: Il y a une création, parce que moi j'habite dans le centre de Clermont, je ne sais pas si ça vient de vous, mais il y a un magnifique oiseau qui est peint rue Pascal, je pense que c'est un martin pêcheur, et avec l'inscription « Dans 30 ans, il n'y en aura plus ». Et je me suis demandé, tiens, est-ce que ce ne serait pas cette association-là qui aurait... Oula, je te vois réfléchir à toute vitesse. Je voulais pas te...
8: J'en vois tellement.
7: Je me suis posé la question quand j'ai vu le flyer et tout. Je me suis dit, tiens, ça ressemble furieusement au projet à la fois associé l'artistique et le graphe. Après, si tu ne sais pas, ce n'est pas grave.
8: Hein, j'ai un doute sur laquelle c'est... Oui, Pascal, c'est
7: Pascal,
8: la...
7: À la parallèle à la rue du Port, en fait, vraiment. Dans le vieux centre-ville.
8: Parallèle ou perpendiculaire
7: Quasiment parallèle.
8: J'en vois peut-être une autre. Après, vu qu'avec l'association, on a beaucoup de liens avec tous les artistes locaux, pendant le projet, du coup, on fait appel à pas mal d'artistes locaux et ils ont l'habitude, du coup, un peu aussi de reprendre des oiseaux, des animaux de locaux. Je pense que ce Martin Pêcheur, j'ai un doute sur le fait que ça soit dans le projet. Mais du coup, c'est un artiste qu'il me semble qu'on connaît et avec qui on travaille beaucoup aussi. Il me semble. Mais je n'arrive pas à le
7: dire. C'est pas grave, il n'y a pas de soucis.
8: Donc voilà.
7: Et donc, ces artistes, ils se sont mis en lien avec les gens de la LPO, de Chasseray-Sancy, pour créer des fresques, pour faire des résidences d'artistes aussi. Parce qu'il faut préciser que Nostra Natura, ça a commencé depuis fin juin, début juillet déjà.
8: Ouais, exactement, c'est ça. En fait, si vous voulez, nous, on est en lien du coup avec la Ligue de protection des oiseaux, le parc des volcans, tout ça, tous nos partenaires du coup. Et c'est en fait eux qui nous fournissent une liste des espèces locales. Que après les artistes du coup peignent sur leur œuvre, que ça soit des murs du coup, que ça soit des toiles, que ça soit des planches en bois, enfin plein de choses, même des puzzles des fois. Du coup, on fait du réemploi aussi comme ça. Et donc on a fini la résidence de Chasseray-Sancy du coup fin juin début juillet. On a fait celle de Clermont là la semaine dernière. On vient de finir samedi. Et du coup tout ça va donner lieu à des expositions. Une première pour les Journées européennes du patrimoine là le week-end prochain finalement, le 18 au 20 septembre, de 10h30.
7: Mais on y reviendra.
8: On y reviendra après. C'est pas de problème.
7: Il y aura pas de souci parce qu'il y a pas mal, de choses prévues. Donc les artistes, donc il y en a, donc qui sont locaux, qui sont nationaux, qui sont internationaux.
8: Oui, exactement.
7: Tu peux en dire un petit mot
8: sur la première du coup semaine de la résidence de Clermont-Ferrand. Nous avons eu, en gros, nous sommes en lien avec le collectif latinographe de Toulouse, qui tous les ans pour son projet fait venir des artistes d'Amérique latine. Et du coup, ces artistes, on a eu 3 artistes d'Amérique latine qui sont venus du coup à Clermont-Ferrand pour la première partie de la résidence. On leur a fait visiter, ils sont venus un petit peu avant la résidence, vu qu'on leur a fait visiter bien Clermont-Ferrand et on a monté le Puy-de-Dôme.
7: Ah
8: ouais. J'avais un peu mal, mais voilà, je m'y fais toujours pas. Et du coup ensuite ils ont du coup fait un mur de la ressourcerie Je Recycle Parc juste en face de l'école d'Urouy. Et qu'on peut voir, c'est assez... Je l'aime beaucoup parce qu'en fait, elle n'est pas comme les autres qu'on peut voir à Clermont. Elle n'est pas comme les artistes font ici. Elle est vraiment très, très basée de leur culture. Mm-hmm. Ça se voit littéralement. Et ils ont fait une grosse partie à la peinture. Et c'est vraiment avec des nuances un peu orange, un peu chaleureuses. C'est très joli. Enfin, c'est... Voilà.
7: Et les Colombiens, des Péruviens,
8: alors deux Mexicains. Colombiens et une Française qui est expatriée au Mexique. Mmh. Voilà.
7: D'accord. Tu les connais, Benoît? Parce que je t'ai vu hocher la tête quand elle a parlé de latinographe.
9: Non, mais comme je vais souvent à Toulouse, je connais le collectif. Et en allant à Pôle emploi il n'y a pas longtemps, dans la même rue que le Raymond Barre anciennement, je suis passé vers l'école Victor Duruy et j'ai pu admirer la fresque.
7: D'accord. Le monde est petit.
8: Super, j'adore.
7: Et donc après, c'était libre choix pour les artistes et du sujet et du matériau avec lequel ils allaient créer.
8: Alors c'est ça, mais il faut juste en fait qu'il y ait une représentation des espèces locales à l'intérieur de la fresque ou des œuvres. Mm-hmm. Mais sinon, après, c'est libre choix, ils ont le matériel qu'il faut. Enfin, on a, même s'ils ont besoin d'autres matériels, du coup, on en rajoute. Mais voilà, c'est assez, on a une large panoplie quand même de matériel, mm-hmm. de couleurs, de tout ce qu'il faut.
7: Et donc, du coup, est-ce
8: Mais
7: que...
8: Mais moi, j'ai peint.
7: Ah, tiens. Après, je ne sais pas si toi, évidemment, ça serait plus quelqu'un d'une association environnementale qui pourrait me répondre, mais est-ce que toi, tu as des... est-ce que tu sais s'il y a justement beaucoup d'espèces en
8: voie de...
7: Oui,
8: de disparition.
7: En Auvergne, oui.
8: Il y en a pas mal de ce que j'ai eu de retour, ouais, par rapport à, bah, du coup, les associations avec lesquelles on travaille. Et ouais, il y en a quand même énormément et c'est un sujet qui revient toujours. Et d'ailleurs, on va avoir une conférence là pour les Journées européennes du patrimoine le samedi sur la biodiversité, où il y aura du coup justement des jeunes bénévoles de la LPO d'Auvergne qui pourront débattre avec les personnes et parler de tout ça aussi.
7: Donc les journées du patrimoine donc du 18 au 20 septembre de 10h à 18h30. Il y a aussi des démos en direct de Graff sur le site de la Visitation qui se trouve pas loin de la place de Lille, le site de la Visitation.
8: Oui, exactement. Il y aura du coup en fait au site de la Visitation, il y aura trois artistes en train de peindre sur la journée sur des... Je trouve plus mes mots sur des planches en bois du coup. Donc dans le cadre de ce projet, et nous aurons aussi une fresque qui sera en cours de réalisation aussi sur un autre mur de la ressourcerie Je Recycle Parc quand même au même moment.
7: Des conférences aussi qui sont payantes ou gratuites?
8: Elles sont gratuites. J'ai mis quand même un lien d'inscription sur le site nostranatura.fr pour qu'on puisse avoir une échelle de personnes, de savoir combien de personnes on aura. Mais c'est gratuit, et s'il n'y a pas d'inscription, il n'y a pas de problème.
7: On a aussi des visites guidées street art au centre historique de Clermont le 12 et le 26 septembre qui, elles, sont payantes, hein, si je ne dis pas de bêtises.
8: Oui, exactement. Pareil, toutes les informations sont sur nostranatura.fr. Vous allez pouvoir retrouver tous les tarifs et tout ça. Mais ça permet du coup de faire une bonne visite du centre historique avec toutes les fresques qu'on a, même les différents types d'art et de street art qu'on a à Clermont, parce qu'il y en a plein. Et il y a du collage, il y a du pixel art, il y a des fresques, il y a plein de choses. Il y a vraiment une variété assez énorme. Et du coup, ça se fait avec le directeur de l'association qui, bah, du coup, grave depuis qu'il est jeune et qui, du coup, est sur Clermont-Ferrand depuis bien 15-20 ans. Donc, il a une très bonne connaissance de tout ça.
7: Et les tarifs, tu peux...
8: Oui.
9: C'est NDC, ça rend hommage un peu aux anciens, au petit côté un peu urbex sur les toits et sur les...
8: On en parle aussi, ouais, il y a cette partie dans la visite, effectivement, ouais. On parle vraiment, enfin, on voit vraiment les différents types qu'il y a et on parle aussi de l'histoire du graphe à la base.
6: Quelle culture, Benoît.
7: Il me semble que c'était 15 euros la visite guidée, tarif plein, si je dis pas de bêtises, parce que j'ai...
8: En fait, je sais que j'ai mis plusieurs choses. J'ai mis adulte, enfant, étudiant, oui, et j'ai mis une espèce de composition un peu groupe famille aussi, qui peut être sympathique quand on veut enlever tout le monde. Et je sais pas, oui. Attendez.
9: On peut se renseigner où pour avoir les tarifs?
8: Sur nostranatura.fr, il y a vraiment toutes les infos dessus. Au cas où, si vraiment besoin, il y a vraiment toutes les infos dessus.
7: Je précise aussi qu'il y a des ateliers de customisation d'objets qui se font dans des magasins Calypso, d'Albe et Arteis à Aubière. Là, c'est payant ou gratuit, du coup ?
8: Alors, c'est gratuit. C'est des ateliers, du coup, qui durent de 14h à 16h30. Nous avons 4 dates. Pareil, il y a les infos sur nostranatura.fr. Par contre, c'est gratuit, mais par contre, il faut s'inscrire en magasin. Donc, il faut aller en magasin pour dire, ben, on sera, je sais pas, deux à participer. Mais voilà, inscription en magasin, et aussi il est possible de ramener des, alors pas des vêtements, mais par contre des objets. Si vous avez des objets que vous réutilisez pas et que vous voulez décorer ou quelque chose comme ça, vous pouvez emmener des objets.
7: Mmh. Voilà, on en revient au cœur de métier de la, voilà,
8: du réemploi et du recyclart, la base de recyclart.
7: Et une tombola aussi qui sera organisée durant Nostranatura avec, je sais plus, je crois qu'il y a une fresque murale en premier. En premier lot à gagner, et puis plein d'autres choses.
8: Voilà. C'est ça, exactement. Encore une fois, nostranatura.fr, il y a toutes les informations. Mmh. Mais du coup, oui, nous avons mis une tombola solitaire pour pouvoir financer le projet au maximum. Il y a une quarantaine de lots, voire on se rapproche des 50, avec pas mal de lots. Ouais, donc une fresque, il y a des visites de la distillerie de la Génestine, par exemple, la cave de Clermont-Ferrand. Il y a pas mal de choses comme ça. J'étais chercher les lots. Non, mais voilà.
7: Moi, je crois que le temps imparti est écoulé.
9: Oui.
7: Donc, bah, écoute, je te remercie.
8: Je veux dire un dernier.
7: Vas-y,
8: le gros du gros. Du coup, l'exposition finale rétrospective du projet sera à la Chapelle des Cordeliers du 26 octobre au 7 novembre de 10h à 18h. Donc voilà, c'est le moyen de retrouver du coup toutes les œuvres qui ont été faites durant tout le projet, durant tous ces 6 mois, quoi. Voilà. Merci
7: pour conclure
8: beaucoup.
7: Ce beau projet. Ben merci à toi, Manon.
9: T'es auvergnat à Tône, hein, parce qu'à chaque fois tu parles d'argent. Je ne sais pas si c'est d'adoption ou quoi, mais en tout cas t'es auvergnat à Tône.
7: Et ben voilà, c'était la réponse à la question à quoi on reconnaît qu'on est de Clermont.
6: Première participation.
9: Merci. D'adoption.
7: Je ne suis pas née ici en plus. Non, mais je me dis, voilà, ça peut toujours intéresser les auditeurs.
6: Bien sûr. On regardera sur. Non, tu voulais dire
7: oui, c'était bien ça.
8: Tarif adulte 15 euros, tarif enfant moins de 18 ans et étudiants 5, et forfait famille, 2 adultes et 2 enfants de moins de 18 ans, 35.
6: Ben voilà, voilà. On aura toutes les informations. Merci Manon, merci Aude pour ce bon moment.
8: Merci beaucoup à vous.
6: Je pense que l'oral va bien se passer. Manon, tu es très éloquente, tu as une très belle voix qui passe à la radio, enfin tu as une très belle voix à la radio.
9: On lui fait un big up pour demain.
6: Et du coup, pour enchaîner, toi, Aude, tu as choisi la Funky Family.
7: Bah oui, qui dit street art, dit art de rue, bien sûr.
6: Oui, le morceau art de rue, c'est un groupe emblématique du rap marseillais. Hein, Benoît, tu connais un peu.
9: Oui, si Dieu le veut, aussi leur album, voilà,
6: 2001,
9: classique.
6: Eh oui, ça a participé quand même à installer le rap comme forme artistique majeure. Et sur ce morceau, on retrouve notamment Laura Luciano, Menzo, etc. Et on va l'écouter tout de suite.

0: On prend l'antenne sur les attablés. Je vous rappelle, c'est l'émission de rentrée. Aujourd'hui, on est en bonne compagnie. Je rappelle à tous les auditeurs, les auditrices, que vous pouvez nous écrire sur Insta, soit dans les DM ou soit suite à la story. Effectivement, Jonathan, on vous a posé une question tout à l'heure. On vous a demandé quel est le truc qui prouve qu'on vient de Clermont-Ferrand, une habitude, un lieu, une expression que seuls les Clermontois comprennent. Et on aimerait. Il y a un petit indice qui a été glissé tout à l'heure dans l'interview. Et du coup, vous pouvez nous écrire, ça nous ferait plaisir d'être en lien avec vous et on en parlera justement, ça nous permettra de lire vos commentaires à la fin de l'émission. Voilà, et clairement toi, je l'ai dit tout à l'heure, c'est the place to be et il y a beaucoup de bons plans, de petites choses sympas. Et Jonathan, tu vas nous présenter les bons plans.
1: Eh ben c'est à mon tour, je vais vous présenter les bons plans traditionnels des attablés. Mais avant de commencer, est-ce que vous, autour de la table ou même dans la salle, puisqu'on a des observateurs, des futurs bénévoles, espérons-le, à Radio Campus qui nous observent, libre à vous de passer derrière les micros d'ailleurs, à votre convenance, est-ce que vous avez des bons plans à partager? Je vois, et on le voit pas sur le stream,
0: ah ben voilà.
1: Ben qui lève la main, on a quelqu'un qui se lève, j'ai pas le prénom, je suis désolé, Milo.
2: Là, ici.
1: Voilà, et ben je te laisse parler dans le micro.
2: Eh bien, mon bon plan à moi, ça va être l'Utopie, qui est du coup une association queer solidaire qui propose tout plein d'événements en fait en relation avec du coup la politique, mais aussi principalement le milieu queer. Donc avec des ateliers, à un moment il y a eu des ateliers pancartes pour des manifestations, mais aussi surtout pour tous mes étudiants ex, il y a une cantine solidaire où tous les mardis et jeudis, enfin pour l'instant j'ai pas exactement comment dire. Pas exactement toutes les infos, mais vous pouvez voir sur l'Utopie leur compte Instagram. Il y a tous les programmes normalement. Et voilà, régalez-vous, c'est vegan, c'est végétarien. Et surtout, c'est de très belles personnes et il faut soutenir absolument ce genre d'initiative qui peut facilement tomber en ces temps politiquement compliqués. Voilà.
0: Merci Milo.
1: Ok. Est-ce que quelqu'un d'autre a un bon plan? Ben, t'avais levé la main tout à l'heure.
3: Oui, c'est si vous avez envie de danser, Robin avec deux R à la coopérative de mai en première partie. De qui? Eh ben, des mamans du Congo qui seront là. Voilà. Et c'est quoi? Eh ben, c'est gratuit. Donc en fait, vous allez juste sur le site de la coopérative de mai et vous réservez votre place à 0€. Vous payez 0€. Vous prouvez que vous êtes auvergnat parce que vous allez dans un concert et vous payez pas. Et
4: d'être une
3: radasse.
0: C'est exactement ce que j'allais
3: dire. Et puis vous kiffez, vous mettez bien, quoi, tout simplement, du bon son, et qui, je crois, sont déjà dans la programmation de Radio Campus.
1: Et c'est quand?
3: Samedi 19.
0: Allez. C'est mieux de le dire.
1: Ok. Quelqu'un d'autre avant? Ah, Flavie! Allez!
5: En ce moment, c'est la fête des Lumières à Clermont-Ferrand et tous les soirs jusqu'au 27 septembre, gratuitement, il y a un spectacle de lumière à la Halle au Blé, donc c'est où il y a les Beaux-Arts, là, l'ancien bâtiment des Beaux-Arts, et c'est de la tombée de la nuit à minuit, tous les soirs. Voilà.
2: Merci, Fabi.
1: Quelqu'un d'autre avant que je prenne la main?
0: Manon, tu veux rappeler la liquidation?
6: Allez, c'est parti. Du coup, il y a la ressourcerie Je Recycle Parc qui malheureusement va fermer le 25 septembre, de ce qu'on m'a dit. Du coup, jusqu'à cette date, liquidation totale, 50% sur toute la boutique.
1: Ok. Allez, mon tour. Du coup, j'ai un bon plan qui n'est pas dans les bons plans prévus. Je vais vous parler un peu de Radio Campus, mais on aura le temps de vous en reparler dans les attablés de la semaine prochaine, mais au moins pour que vous puissiez le noter sur votre agenda. Le jeudi 24 septembre, c'est le premier Live In Room de la saison.
0: Ouais. Oui.
1: Qui dit premier Live In Room dit Live In Room des bénévoles. On ne recevra pas d'artistes, en fait, on en recevra plein. Oh. C'est un regroupement des bénévoles, donc malheureusement le public ne sera pas accepté exceptionnellement ce soir-là, mais au moins vous pouvez nous écouter sur les ondes. Et en fait, cette soirée sera animée par les DJs et animatrices musicaux de la radio. Ben en fait partie, Ben va nous diffuser de la bonne musique du coup pendant cette soirée. J'en fais partie également et voilà, je fais ma petite pub. Je passe à 20h30. Tu passes à quelle heure, Ben?
3: Moi, je passe avec MCCCP pour les rapporteurs entre 21h et 22h. Voilà.
1: Voilà. Et bah, voilà. Et puis, est-ce que quelqu'un d'autre passe de la musique sur la soirée des bénévoles? Non. En tout cas, les nouveaux ou futurs nouvelles bénévoles, on vous invite à y aller. Du coup, le jeudi 24 septembre à partir de 19h. On va passer au vrai bon plan. Au vrai bon plan, du coup, qui va parler du week-end du 18 au 20 septembre. On va commencer du côté du cinéma Le Monaco. Alors, plusieurs nouveautés arrivent avec 4 ateliers proposés tous les 15 jours. Donc, hors vacances scolaires pour les 8 ans à 99 ans. Création de courts-métrages, découverte des coulisses du cinéma, théâtre et programme jeunes ambassadrices au cinéma. Le Monaco fait aussi évoluer ses rendez-vous. Les jeunes poussent avec moins de ciné-goûter et davantage d'ateliers créatifs et ludiques autour des films. Les ateliers courts-métrages et les visites des coulisses sont également accessibles aux écoles, aux associations, aux entreprises et aux institutions.
3: Benoît. C'est où le Monaco ?
1: Qu'une idée.
3: Parce que je connais beaucoup de cinéma à Clermont. Peut-être le Rio, non, plutôt, non ? Qui fait des visites pour la journée du patrimoine ?
1: Je sais pas, dans mes bons plans, le Monaco. Je vais chercher ça pendant la prochaine pause musicale.
0: Pour valider l'information.
1: Ouais, exactement. Vendredi 18 septembre, l'association AFA Cron RCH France organise une permanence d'écoute au centre hospitalier Guy Thomas de Rion. Des bénévoles formés seront présents de 14h à 16h30 pour écouter, pour informer et pour accompagner les personnes touchées par la maladie de Crohn ou la rectocolite hémorragique. Rendez-vous au bureau des admissions au rez-de-chaussée de l'hôpital. Samedi 19, il va se passer plein de choses. Du coup, direction Arlanc pour une projection du documentaire « Moisson d'autrefois et d'aujourd'hui » de Gabriel Chantelose, réalisé donc en livre à doigt et sous-titré en français et en occitan. Le film sera présenté en présence du réalisateur à 16h au Jardin pour la Terre. L'entrée est à 5€, demi-tarif pour les lycéens et les étudiants et gratuit pour les enfants. Toujours le samedi 19 septembre, le collectif 63 appelle à un rassemblement pour Gaza et pour une paix juste et durable. Un village palestinien sera installé place de Jaude à Clermont-Ferrand à partir de 15h. Le soir à Vertaison, place au gospel. Donc la Sève, l'association de sauvegarde de l'ancienne église de Vertaison et de son site, accueille le groupe Amazing Singers pour un concert à l'église du village. Rendez-vous 20h30. Et on va terminer le dimanche 20 septembre à l'occasion de la journée mondiale Alzheimer, France Alzheimer 63, organise un après-midi consacré à l'inclusion et à la mobilisation autour de la maladie. L'objectif, c'est changer le regard sur Alzheimer et rappeler que la maladie ne doit pas conduire à l'isolement social. Rendez-vous dès 14h à l'Atrium de Serra, 4 Parc de l'Artière.
0: Merci Jonathan, et tu as raison.
1: Tu as vérifié ?
0: Ouais, je viens de vérifier. En fait, le cinéma Monaco se trouve à Thiers, au 17 rue Conchette, exactement. Okay. Donc voilà, au moins comme ça, on a toutes les infos, je crois, il me semble.
1: Yes.
0: Est-ce qu'il y a une petite virgule pour la suite ou
1: on peut en mettre une si tu veux.
0: Bah, tu peux en mettre
1: une
0: si t'as envie. Merci Jonathan.
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0: Voilà, on fait. J'avais envie de proposer un quiz musical pour faire un entre-deux et pour faire un genre de passerelle entre Recyclart et Emmaüs. On parle beaucoup de première main, de seconde main, de réutilisation, etc. Et les chansons aussi peuvent avoir plusieurs vies. Et oui, effectivement, on peut recycler des chansons. Et je voulais vous proposer un quiz. Isabelle, vous êtes prête ?
6: Oui.
0: Tout le monde est prêt ? L'idée, c'est de retrouver bien évidemment le titre de la chanson au moins, et puis de me dire si c'est la chanson originale ou si c'est une reprise. D'accord ?
6: C'est ça.
1: Non, mais en plus, j'ai regardé,
6: c'est pas moi qui
1: hyper dur.
6: C'est pas moi qui vais gagner, non, c'est le rôle de Rémi.
0: Vous allez reconnaître, je pense, les chansons. Il y a 6 chansons, donc voilà, on fait ça simplement. Et voilà, malheureusement, le public, vous n'avez pas de casque, donc vous n'allez pas pouvoir entendre les chansons, mais...
1: on peut vous les chanter, si vous voulez.
0: On peut vous les chanter.
1: Allez, c'est parti.
0: Allez, premier morceau. Celui qui trouve peut parler, hein, bien évidemment.
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0: Alors est-ce que ça parle à quelqu'un, personne?
6: C'est très sympa,
2: musique, mais je suis vraiment nulle en fait.
1: Moi j'ai un problème parce que d'habitude c'est Ben qui est calé dans ça et il a pas de casque. Donc,
0: ah oui, effectivement, ouais. c'est moins évident. Vas-y Benoît, mets un casque. Ouais, pour nous, est-ce que tu vas trouver cette chanson ou pas?
1: Tu es pas obligé de partager
6: les casques. Benoît il est calé en musique, il a ses chances. Hein.
0: Ça te parle? J'aurais bien demandé aux auditeurs auditrices, mais peut-être.
2: C'est Valérie de Eloy.
0: Exactement.
2: Et du coup, c'est reprise.
0: Alors, je vais répondre. Hein. Évidemment, on peut mettre la solution.
2: Merci.
0: Enfin, la solution. Attends, Jonathan, pas tout de suite. Mais en fait, ça, c'est pas Amy Winehouse hein, qui chante. D'ailleurs, elle est née le 14 septembre. Amy Winehouse, elle aurait eu 43 ans aujourd'hui. Et donc, ça, c'est la chanson originale.
2: Ah ouais,
0: fait, ouais, ça, c'est okay. La première main. C'est, voilà. Et Amy Winehouse a repris cette chanson en 2007. Elle en a fait un succès qu'on connaît et qu'on va découvrir ensemble dans.
3: Tout maintenant.
0: Tout de suite, bah bien sûr. On change d'ambiance. Hein. Bravo Flavie, tu marques un point. T'es contente? Tu veux qu'on t'applaudisse?
2: Non, c'est pas.
0: On va mettre le deuxième morceau. Donc pour l'instant, Flavie, c'est toi qui prends la main. Un point pour Flavie. Deuxième morceau. Écoutez bien. On reconnaît pas tout de suite. Hein. Première note, c'est pas toujours évident. Bah non.
2: Pas pour l'instant.
1: Non mais moi, c'est pas ma génération déjà.
0: C'est pas grave.
6: Ah oui, putain, je sais.
0: Mais oui, voilà. On connaît ces mélodies.
6: Ah, ça y est. Mais je connais que ça.
0: Sur le bout de la langue, je connais que ça. Tu dis ainsi, tu veux que Benoît réfléchit, Flavie va peut-être trouver. Flavie, elle fait genre.
2: Je connais, mais là.
1: Non, mais Flavie, elle
6: c'est Imbruglia, Nathalie Imbruglia, Thorn.
0: Exactement. Alors, la chanson, c'est bien Thorn. Effectivement, donc ça c'est l'autrice-compositrice Edna Swap, en fait, qui a composé la chanson. Et donc ça c'est la première main, hein, en 95, Nathalie Imbruglia en 97 a repris cette chanson, on a fait un succès commercial incroyable. Il faut savoir qu'il y a une version, la première version de cette chanson qui a été enregistrée, c'est faite en 93, et c'est une version danoise, on l'a d'ailleurs dans les, si vous voulez avoir un aperçu.
6: Bien sûr.
0: Je ne l'ai pas numérotée, Jonathan, elle doit être dans les dernières chansons, c'est la toute première version.
1: Attends, tu ne l'as pas numérotée, mais tu ne m'aides pas.
0: Ah ben, attends. Lis Sorensen, si je... Bon, je parle pas danois couramment, mais...
1: Non, si, mais je l'ai pas.
0: Brent, ça s'appelle Brent. Bon, bah, c'est pas grave, je donne l'information en tout cas.
1: Voilà.
0: Et donc, en 93, ensuite, Edna Swap, qui est l'autrice compositrice, a réenregistré cette chanson. Mais Nathalie Imbruglia, en 97, a fait de cette chanson un gros succès. Et on va passer à la...
1: Ah si, je l'ai, attends,
0: tu l'as,
1: je l'ai.
0: Super.
1: Elle était numérotée.
0: Ah bah, c'est parfait.
1: Je cherchais dans les noms numérotés.
0: C'est la bonne? Non, c'est Nathalie, ça. C'est Nathalie Imbruglia.
1: Mais il y a Thorn et Thorn. C'est le même titre. Moi, j'appuie sur le même titre.
0: C'est pas grave, t'inquiète pas. J'ai donné l'info. Lis Sorensen, Brandt, c'est une chanson, la version danoise, la première version qui existe de cette chanson. Donc, Aude, tu marques un point.
6: Ben, j'aurais pas cru en marquer un seul, hein, pourtant.
0: Est-ce que tu veux qu'on t'applaudisse aussi? Oh, oui, un petit peu. Quand même, c'est parti. C'est un quiz musical, je vous le rappelle. On continue avec le prochain titre. C'est le troisième morceau. Et... Est-ce que ça vous parle? Manon,
6: ah oui,
0: remue
6: ça
0: la
6: aussi,
0: tête. Ça, c'est rock.
1: C'est très rock. Hein,
0: c'est très rock, ouais, j'avoue.
6: Avec le refrain qui se répète sans arrêt, là.
0: Exactement, tout à fait.
6: C'est un prénom de femme, le... non?
0: C'est possible, oui, c'est ça. Ouais.
1: Oui, c'est ça.
0: Tu l'as?
7: Black Lady, non.
0: Presque ça, tu veux parler au micro? Tu veux prendre le micro, Benoît? Mais c'est presque ça, hein. Tu l'as, presque.
3: Black Betty.
6: Black Betty, voilà.
3: Mais j'ai pas l'artiste, par contre.
0: Et Benoît marque son premier point.
3: Ah bah c'est
0: Ouais, ouais, Black Betty. Ça, c'est le groupe Ram Jam,
6: ah,
0: en fait, qui ouais, commercialise cette chanson en 1977. Est-ce que pour toi, c'est première main ou seconde main tu...
7: Non, c'est la reprise.
0: C'est la reprise, effectivement. Parce qu'en fait, la chanson originale est un chant traditionnel. Et on va écouter d'ailleurs... James Ironhead Baker, qui en 1933 enregistre déjà cette chanson. Écoutez bien la différence d'ambiance.
1: Ah oui, mais alors là, on n'est pas sur du rock.
6: On n'est pas sur la même chose.
0: Et oui. Et donc, ce détenu afro-américain texan a été arrêté pour cambriolage. Et il était dépositaire d'une tradition orale. les chants de travail notamment. Mais il n'est pas l'auteur de cette chanson. En fait, on ne sait pas qui a composé cette chanson. Ça se faisait un peu de manière improvisée souvent. Jonathan, tu veux dire quelque chose? Non. Voilà, en fait, voilà, c'est de la première main, c'est celle-ci en tout cas. Un dernier morceau peut-être, Jonathan?
1: Ouais. Allez.
0: Eh ben, je vous laisse découvrir.
8: Ah, c'est Joe Dassin, sifflé sur la colline.
0: Oui, alors écoutez un petit peu plus le morceau parce que vous allez voir. Je t'entends pas. Non, pardon. Alors, c'est quelle langue ça? Tu reconnais? C'est pas Joe Dassin.
8: C'est italien.
0: D'accord, c'est l'italien.
8: Non, c'est sûr que c'est pas Joe Dassin.
0: Exactement, c'est Ricardo del Turco. Pour le mot là, c'est le compositeur et auteur de la chanson. Cette chanson s'appelle Uno Tranquillo. Ça a été composé en 1967 et Joe Dassin, l'année qui a suivi, a repris cette chanson, l'a adaptée en tout cas, pour en faire un titre que vous connaissez tous et qui s'appelle Flavie.
8: Sifflé
0: sur la colline. Exactement. Et oui, on peut l'écouter et faire un récapitulatif des scores. Alors Flavie, tu as un point, Aude de 2 points, je crois. Je le fais un peu à l'envers. Benoît, 1 point. Et je crois que du coup, on peut déclarer Aude.
8: Oui, mais grosse... Benoît avait pas de casque, donc c'est pas.
0: C'est toi en tout cas qui gagne ce jeu sur les premières mains, secondes mains des chansons, la deuxième vie des chansons. Et ça me permet en tout cas de faire la passerelle avec Flavie qui va présenter Emmaüs notamment et Isabelle Peignon qui est là depuis le début de l'émission. Isabelle, coucou Flavie.
5: Coucou. Donc bonjour Isabelle Peignon.
9: Bonjour Flavie.
5: Vous représentez aujourd'hui Emmaüs 63 d'Aubière. Et vous lancez une opération coup de pouce aux étudiants universitaires. Et cette opération consiste à donner 50% sur tous les achats, sur présentation de carte de la carte étudiante, donc à tous les étudiants qui se présenteront au Emmaüs d'Aubière. Et cela du 29 août au 3 octobre.
9: Oui, c'est exactement ça. Sur le magasin d'Aubière, 50%. Donc ça a commencé le 29 août et puis ça continue jusqu'au 3 octobre. C'est pour aider les étudiants qui s'installent à s'installer à moindre coût. Je pense que c'est une chose importante.
6: Un super bon plan.
9: Oui. Ça fait quelques années qu'on fait ça et d'année en année, on a de plus en plus d'étudiants qui viennent. Ça nous fait plaisir, ça fait partie de notre solidarité. Nous, on est là normalement pour faire tourner la communauté Emmaüs. Je ne sais pas si vous connaissez le principe d'une communauté Emmaüs. En fait, une communauté Emmaüs, elle accueille sans condition les personnes qui en ont besoin. Quelqu'un qui n'a plus de toit, qui n'a plus à manger, enfin, sans condition, sans discrimination. On accueille dans la limite de notre capacité. La communauté se trouve à Puy-Guillaume. Et pour faire vivre cette communauté, donc nourrir, blanchir, accompagner, soigner, aider à l'intégration de ses compagnes et compagnons, on ne vit que de la vente des dons qui nous sont faits. Donc, pour nous, c'est extrêmement important que les magasins d'Aubière ou de Puy-Guillaume fonctionnent. Mais ça ne nous empêche pas de faire de la solidarité externe à la communauté. Alors, on peut faire de la solidarité internationale. On fait partie d'Emmaüs International aussi. Et puis là, depuis quelques années, c'est vrai qu'on s'oriente beaucoup plus vers de la solidarité de proximité en aidant les étudiants. Alors, le gros coup de pouce, au moment de la rentrée, en leur faisant 50% sur la totalité du magasin d'Aubière, de tout ce qu'ils achètent. Et puis, tout le long de l'année, évidemment, avec des petits prix sur tout le magasin.
5: Ok, bah super, c'est une super initiative. Depuis quand vous avez lancé cette opération?
9: Ça fait à peu près 4 ans qu'on a lancé cette opération. Au début, c'est vrai que c'était un petit peu... c'était pas connu, hein. On a besoin de se faire connaître. Mon ami Joseph, depuis 2 ans, fait la tournée des facs. Il laisse des flyers et fait la tournée des facs. C'est très important de se faire connaître. Alors pour nous, évidemment, c'est un sacrifice, hein, vous imaginez bien, hein, de diviser une note par deux. Pour Emmaüs, c'est un sacrifice, mais c'est tellement important et puis une satisfaction de voir les yeux des étudiants qui viennent et puis qui payent la moitié de leurs notes, c'est vraiment fabuleux.
5: Et il y a beaucoup d'étudiants qui viennent toute l'année à Emmaüs,
9: Oui. Alors le nombre, je ne peux pas vous dire, hein, mais par exemple, il y a un peu plus de 1000 étudiants l'année dernière qui ont profité juste pendant le mois et demi de réduction. Il y a un peu plus de 1000 étudiants qui ont profité de cette réduction de 50%.
5: Ah oui, donc c'est quand même une
9: sur un mois chiffre. Oui. Ah oui, oui, oui, c'est important. Oui. Et je pense que cette année, vu le flow qu'on a connu jusqu'à jeudi là, ça va être très important. Ça va être très important cette année.
6: Pas des records.
9: Ah oui, oui, oui, oui. Ouais.
5: Et d'un point de vue général sur Emmaüs, est-ce que vous avez l'impression que plus les années passent, plus il y a de personnes qui vont acheter à Emmaüs ou pas?
9: Ah oui, oui, oui, oui, oui. La deuxième, troisième main, maintenant, c'est pas simplement dans le temps, je peux le dire, hein, dans le temps, Emmaüs, hein, c'était pour les nécessiteux. Emmaüs, maintenant, c'est pour les personnes qui ne peuvent pas acheter quelque chose de cher, mais c'est aussi pour les personnes qui veulent
6: chiner
9: et puis renouveler leur intérieur sans mettre un prix exorbitant ou sans avoir des choses incroyables. On trouve des pépites, hein, évidemment, hein, dans les magasins Emmaüs.
0: Ah oui, oui, on trouve vraiment. C'est partie des nouvelles manières de consommer, de toute façon.
9: C'est exactement ça. Et notamment les étudiants, ben, je suis super bien entourée ce soir, c'est génial, qui trouvent des vêtements ou des couettes, ou enfin n'importe quoi, enfin tout ce dont on a besoin à un petit prix. On a autant des antiquaires qui peuvent venir, qui viennent très très régulièrement. Et au début, ça peut être choquant, mais non, en fait, pour nous, ce qui est important, c'est de vendre. Parce que si on ne vend pas, on ne peut pas faire tourner la communauté. Voilà. Et pour vendre, il nous faut des dons. Donc, même les étudiants, hein, si vous avez un petit truc en trop dans votre studio, vous l'apportez le jour où vous venez chiner.
6: Vous avez des heures ou des jours pour le dépôt?
9: Oui, oui, oui. Alors, sur notre site, hein, tout est indiqué. Notre site emmaüs-puyguillaume-aubière.com. Alors, autant au magasin, enfin, sur le site de Puyguillaume que sur le site d'Aubière, il y a des horaires. Je ne vais pas tous vous les lister aujourd'hui, hein, mais tout est sur le site internet.
5: Et j'avais une autre question. Je ne m'en rappelle plus. par rapport à Emmaüs d'Aubière, est-ce que vous savez depuis quand il est ouvert? Quelle est sa superficie, etc.?
9: Aucune idée technique de la superficie. Alors là, je suis pas bonne du tout. Ouvert depuis de nombreuses années à Aubière. La communauté Emmaüs de Puyguillaume, elle existe depuis 1979. Alors, au départ, c'était une communauté Emmaüs comme on l'a un peu dans la mémoire. Pas la vôtre, mais la mienne, quelque chose de miséreux un peu. Hein, et là, si vous avez l'occasion de venir à la communauté Emmaüs de Puyguillaume, vous verrez dans quelles conditions exceptionnelles sont accueillis les compagnes et compagnons. Vraiment un respect total. Je vous invite à venir à Puyguillaume.
5: Mais comment ça fonctionne du coup? Vous les hébergez aussi?
9: Oui.
5: Vous occupez de tout?
9: On s'occupe absolument de tout. Quelqu'un qui vient frapper à la porte, qui n'a pas de toit, qui n'a pas à manger, quelqu'un qui dit j'ai faim, il rentre, on lui donne à manger. C'est vraiment le principe emmaüsien de base. Donc à manger, il y en aura toujours pour tous ceux qui ont faim. Héberger, c'est autre chose. On a une limite d'accueil. Hein. On peut pas héberger, hélas, tout le monde. Mais dans la limite des capacités, on accueille tout le monde de manière inconditionnelle, c'est-à-dire politique, race, couleur, enfin religion. Enfin, voilà, il y a aucune question qui soit posée.

0: fort, quoi, symboliquement.
1: C'est exactement c'est... ça. Et notre directeur a vraiment un esprit emmaüsien, mais pur. Et l'inconditionnalité dans sa tête, c'est pas qu'un mot, quoi. C'est la réalité. Donc, les personnes qui arrivent chez nous, si elles le désirent, elles se reconstruisent. Et on les accompagne jusqu'à ce que, eh ben, elles reprennent une vie sociale intéressante. Et
2: vous les aidez à se réinsérer aussi ou...
1: Oui.
2: Et après, c'est, elles partent quand elles veulent de cette communauté.
1: On met pas les compagnes et les compagnons à la porte. On a créé un atelier d'insertion à côté qui est totalement indépendant maintenant de la communauté. Et c'est la deuxième étape pour les compagnes et compagnons qui le désirent de reprendre une vie professionnelle plus cadrée, parce que dans une communauté Emmaüs, tout le monde aide au fonctionnement évidemment de la communauté, sinon ça pourrait pas tourner, mais ce ne sont pas des salariés, c'est une communauté, et donc dès qu'ils le peuvent et s'ils le souhaitent, ils vont dans un atelier d'insertion ou directement dans la vie professionnelle s'ils peuvent avoir un contrat professionnel directement.
3: Moi, j'avais une petite question, parce que vous parliez du fait que le monde a évolué. Quand on voit ces groupes sur Facebook ou sur d'autres réseaux sociaux qui disent « à donner avant de jeter », « à échanger », que ce soit des meubles ou autre, ça peut avoir une influence dans une certaine mesure. Est-ce que vous avez constaté une évolution ou pas par rapport au mode de don ?
1: Alors, les dons, alors nous, on prend toujours tout, mais en effet, et notamment au niveau du textile, tout le monde le sait, on a un gros problème de textile. Depuis une vingtaine d'années, on avait beaucoup développé la deuxième main du textile. Et puis là, le gros souci du traitement des textiles seconde main nous bloque. Vous devez le savoir, on a enlevé un certain nombre de containers parce qu'on n'avait plus de débouchés sur les textiles non vendus dans nos deux magasins. Donc oui, en effet, il y a... Alors là, c'est une éducation, mais je pense que les jeunes, vous allez pouvoir aider à revenir à des achats plus modérés et responsables. Et oui.
4: Moi, ça me fait penser justement ta question à Vinted ou ce genre de. Ouais. Est-ce que ça a pas, ça vous a pas aidé, j'imagine?
1: Non, en fait, je pense qu'il y a, hélas, de la place pour tout le monde, parce que la seconde main, il y a de la place pour tout le monde.
4: Voilà. Oui.
1: Et je comprends les personnes qui vendent sur Vinted et puis ceux qui achètent aussi sur Vinted, parce que vendre sur Vinted, même si c'est 3 euros un t-shirt, quelquefois, vendre un t-shirt à 3 euros ou à 2 euros, c'est important, c'est toujours et ça aide. Donc, je le comprends aussi. Okay. Il y a de la place pour tout le monde.
4: Après, de ce que je vois sur les réseaux sociaux, ce qui se passe, en tout cas les jeunes, les étudiants, je vois beaucoup, beaucoup de personnes qui vont à Emmaüs justement chiner et chercher un peu des petites pépites pour leur décoration, pour leurs vêtements, pour leur... en vrai, je vois ça en progression, moi qui suis toujours sur le réseau, du coup, vu que je suis en communication. Mais voilà, donc...
0: L'avantage, c'est aussi qu'on voit directement le produit. C'est aussi un avantage, on peut le dire.
1: Oui, et puis on voit les compagnons.
0: On peut essayer, on peut...
4: Ouais. Puis je vois des personnes qui font des sortes de vlogs, on va les chiner, et on va aller voir si on trouve des pépites ou ce genre de choses.
1: Et puis c'est vrai qu'on évolue, on change. Maintenant, par exemple, à Aubière, il y a un espace petit électroménager, ce qu'il n'y avait pas il y a trois ans, il n'y avait pas d'espace électroménager.
0: C'est des vrais magasins maintenant, c'est incroyable, ça s'est développé.
1: Avec ce qu'on nous donne.
4: Donc, ressourcerie, ouais.
1: Et oui.
0: Et vous avez des ateliers de réparation aussi?
1: Non.
0: Non,
1: nous, on n'a pas d'atelier de réparation encore.
0: D'accord.
1: Non. Parce que justement, les compagnons ne sont pas des salariés, ils ne sont pas là pour rester et d'aider des compagnons à apprendre, à réparer. C'est un autre travail.
2: Et vous organisez d'autres actions durant l'année pour les étudiants ou d'autres personnes?
1: Oui, bien sûr. Samedi dernier, on avait une grande vente, la grande vente de rentrée à Aubière. Donc là, on avait les grandes ventes. Il y en a environ 4 par an. Normalement, elles sont dans les deux magasins, mais la grande vente de rentrée, elle est à Aubière, vu les étudiants qu'il y a à Aubière. Ah, Clermont, pardon. Et donc, on a 4 grandes ventes, en gros, par an. La prochaine, ça sera la vente de Noël. Elle aura lieu le 12 décembre. Oui, tout ça, c'est sur le site. Mais oui, c'est ça. C'est le 12 décembre sur les deux sites, Puy-Guillaume et Aubière. Et puis, on va avoir la braderie bijoux à Puy-Guillaume. Alors là, c'est quelque chose d'assez extraordinaire. Je ne sais pas si vous connaissez le magasin bijoux

0: qui a été ouvert, là il était ouvert samedi dernier, il va y avoir une braderie, donc c'est à l'étage du magasin, c'est complètement exceptionnel, vraiment je vous engage à venir, il y en a une sur le site, je ne me rappelle plus, le 17 octobre et je ne sais plus, en novembre aussi, et je vous engage vraiment à venir, là la braderie c'est la vente au sac, on achète des sacs de bijoux. Alors, okay. Bijoux, c'est pas obligatoirement des bijoux, des gemmes.
1: Des gemmes sympathiques.
0: Voilà, donc oui, on fait des actions pour tous, toute l'année.
2: Et j'avais une autre question. Ah oui, est-ce que vous fonctionnez aussi avec des bénévoles, si jamais nous on veut aider, ou c'est juste avec la communauté ?
0: On fonctionne avec des bénévoles, je suis bénévole. on est un paquet de bénévoles, on aide là où il y a besoin d'aider, à la caisse, au tri, à l'accueil, à tout ce qu'il faut. On vous accueille avec grand plaisir.
2: Okay, donc si on veut aider, on envoie un petit message,
0: c'est
2: et
0: ça.
2: On peut rejoindre.
1: Oui. Ça fait combien de temps que vous êtes bénévole ?
0: Moi ça fait que 4 ans, 5 ans,
1: okay. 6
0: ans. Autant que ça. 6 ans, oui, 6 ans en fait.
3: On compte plus les années, vraiment.
1: Quand on aime.
0: Oui, c'est ça.
2: Eh bien, merci beaucoup Isabelle. Donc, on rappelle au Emmaüs de Aubière, il y a une opération coup de pouce aux étudiants avec 50% sur tout, sur la totalité des achats du 29 août au 3 octobre. Donc, n'hésitez pas à aller y faire un tour.
3: Merci, merci beaucoup. Merci Isabelle, merci Flavie. Et d'ailleurs, Flavie, tu as choisi un morceau. On va faire une petite pause musicale, hein, le temps de déposer un petit peu tout ça. Qu'est-ce que tu as choisi comme morceau ? Tu veux le présenter ?
2: Eh bien, j'ai choisi une chanson qui s'appelait Emmaüs. Eh oui. Donc, j'avoue, je ne sais pas du tout de quoi ça parle.
3: C'est une chanson de. C'est une chanson de. Ça parle de religion, hein, je pense,
2: oui,
3: en tout cas.
2: Oui,
3: c'est une chanson de Sam McCabe et All-In en featuring. C'est sorti en 2026, donc c'est tout récent. Et on va découvrir ce morceau. Merci de l'avoir proposé, Flavie.

0: On est de retour sur 93.3 Radio Campus. À tous les auditeurs et auditrices qui nous entendaient, c'est l'émission Les Attablés pour l'émission de rentrée. Et nous accueillons d'ores et déjà Marie Serf, puisque nous allons vous présenter la saison 2026-2027 de la Maison Opéra de Clermont-Ferrand. Donc Marie Serf, bonjour.
1: Bonjour.
0: Vous êtes collaboratrice de direction à Clermont-Auvergne Opéra et vous venez nous présenter donc la nouvelle brochure, le programme en tout cas de la saison.
1: C'est ça.
0: Bienvenue.
1: Merci.
0: On est ravis de vous accueillir. Donc... vous avez appelé la saison GEMES, G-E-2-M-E-S.
1: Oui.
0: Voilà, donc une gemme, une pierre précieuse, un joyau
1: pierre.
0: Que l'on découvre, voilà, exactement.
1: Voilà. Et... comme plein de pépites qui vont rythmer cette saison, comme ça, qui est très riche et où chacun va pouvoir se tourner vers la couleur ou la matière qu'il préfère.
0: Exactement, j'allais vous dire qu'on comprend très vite l'idée de richesse en parcourant le programme. Et en même temps, en découvrant vraiment le programme, en le feuilletant, j'ai presque eu envie de...
1: De venir, ça c'est une bonne chose.
0: De venir. Et en même temps, je trouve que le mot passerelle, il aurait pu aussi se prêter au terme tant vous ouvrez. Je trouve qu'il y a une envie d'ouverture, de décloisonnement et même une certaine modernité dans la manière de penser l'opéra. Je sais pas si vous.
1: C'est parfait, ça nous satisfait complètement puisque c'était vraiment l'objectif de faire des passerelles et de proposer des spectacles un peu hybrides qui mélangent les genres, qui mélangent les disciplines.
0: Mais carrément.
1: Voilà.
0: C'est génial.
1: Et donc si vous l'avez perçu comme ça, ma foi, c'est parfait.
0: Eh ben on peut entrer dans la programmation. Vous avez répondu à ma première question sans que je la pose, donc c'est parfait. Effectivement, en fait, il y a tout un tas de propositions incroyables. Il y a Compagnie, comédie musicale de Broadway.
1: Oui.
0: La Chica, en fait,
1: la Chica
0: qui a reçu les victoires du jazz 2025 ou 2025, il me semble.
1: Artiste franco-vénézuélienne, un peu pop, un peu chamane. C'est un concert qu'on fait en partenariat avec la coopérative de mai. Et pourquoi à l'Opéra Théâtre et pourquoi nous on s'empare de ce spectacle-là? C'est parce qu'il y a un orchestre aussi qui accompagne l'artiste, El Duende Orchestra. Et donc, on fait une passerelle entre nos publics et entre nos disciplines.
0: Tout à fait. Donc des univers. Alors, F. Cocard, notamment, dans son édito, elle parle de rassurer. Puis surprendre. Ça rejoint un petit peu cette idée parce que vous proposez toujours de toute façon des grands classiques.
1: Voilà, le Barbier de Séville.
0: Exactement, la Traviata, qui aura lieu à Vichy d'ailleurs, on en parlera tout à l'heure.
1: L'enfant et les sortilèges aussi, pour rester un peu dans le classique. Et puis on va avoir Fidelio de Beethoven, qui est très très très rarement donné.
0: D'accord, l'Orfeo aussi.
1: L'Orfeo de Monteverdi.
0: Tout à fait.
1: Voilà, donc là des choses très... un peu peut-être rassurante et dans lesquelles on se sent en terrain connu.
0: Oui, c'est un peu ça l'idée.
1: Voilà, on aime retrouver ce répertoire-là. Et puis, il y a d'autres spectacles, comme vous dites, où les gens vont être surpris.
0: Très bien. C'est l'idée en tout cas. Qu'est-ce que vous avez envie de nous faire découvrir avec toutes ces propositions?
1: On parlait de... Dans l'émission, vous parliez de tarifs, vous parliez d'accessibilité. J'ai envie de dire que l'opéra, contre pas mal d'idées reçues, finalement,
0: parce que
1: c'est vrai qu'il peut y avoir des tarifs très très chers, exorbitants, disons-le. Mais ça, c'est dans des grandes villes, dans des grands opéras. Nous, à Clermont-Ferrand, on a quand même fait le choix de spectacles vraiment abordables, avec aussi une politique tarifaire très volontaire pour ceux qui n'ont pas beaucoup d'argent, donc pour les intermittents, pour les bénéficiaires du RSA, etc. On a une place à 12 euros ou 6 euros parfois avec Cité Jeune.
0: Pour les moins de 27 ans,
1: pour
0: les
1: moins
0: tarifs,
1: de 27 ans, 12 euros toute l'année, même en première série. Vous allez voir
0: Incroyable.
1: Le Barbier de Séville, vous allez voir un opéra de 3 heures et vous payez 12 euros. Et encore, si vous débrouillez bien, vous pouvez peut-être même l'avoir à 6. Il y a quelques filons. Donc vraiment, je crois qu'il faut... ça fait plaisir, faut le dire aussi, ça fait plaisir à certains d'avoir un opéra qui est soi-disant élitiste,
0: parce que
1: ça permet une certaine distinction sociale.
0: Tout à fait, je suis
1: d'accord. Je ne vais pas faire que des amis, là.
0: Non, mais c'est vrai, je rebondis sur ce que vous dites, parce qu'effectivement, j'en parlais tout à l'heure, quand on pense à opéra, forcément, on a des idées reçues, on va dire.
1: Ouais.
0: Et effectivement, peut-être... à une époque ou peut-être encore maintenant.
1: Dans certaines maisons d'opéra, il y a des spectacles qui sont hyper chers, mais parce qu'il y a à chaque fois énormément de monde, parce qu'il y a des décors pharaoniques ou des équipes extraordinaires et des smirmorques qu'il faut faire tourner. Et à Clermont, de toute façon, on est contraint par un opéra-théâtre qui n'est pas super grand. La scène est relativement petite. On a une jauge aussi dans le public qui fait 550 personnes à peu près. Donc on est quand même dans un petit opéra-théâtre. Et donc les spectacles s'en ressentent et les tarifs s'en ressentent aussi. Et voilà, on va sur le créneau où nous sommes les meilleurs, entre guillemets. Et on va sur ce qu'on sait faire.
0: C'est une vraie chance d'avoir une maison de l'opéra à Clermont-Ferrand.
1: Oui, qui se veut vraiment ouverte.
0: Tout à fait.
1: Largement.
0: Et oui. Et moi, j'ai plein de questions en vérité. J'ai plein de choses. Mais l'opéra sort de l'opéra.
1: Oui.
0: Je parlais de passerelle tout à l'heure, mais effectivement, il y a des initiatives vraiment qui sont. Donc l'opéra se déplace, quoi. En gros, vous avez quand même beaucoup d'initiatives comme ça qui fait que l'opéra va à la rencontre du public.
1: Voilà, parce que pour ceux qui sont encore un peu réfractaires, réticents, qui sentent que l'opéra, ça sent la poussière et la naphtaline, on va directement chez eux, on va les voir, on les tire par la manche. Mmh. Et par exemple, l'an dernier, en fin de saison, on s'est rendu dans le quartier Saint-Jacques, au pied des tours, sur des placettes, avec des chanteurs lyriques qui ont, pendant 8 semaines d'affilée, à 4 lieux différents, ils ont sillonné le quartier et ils ont chanté, ils ont fait des mini-concerts de 20 minutes. Bon, les gens, ils se rendent pas forcément compte, mais c'est bien de l'opéra dont ils ont profité.
0: Exactement.
1: Voilà.
0: Tout à fait.
1: Donc, en effet, on essaie de sortir des murs et pour ceux qui n'osent pas ou tout simplement qui n'ont pas le temps, on va vers eux.
0: Et on a beaucoup de préjugés aussi. Enfin, on le disait tout à l'heure, mais effectivement.
1: Vous pensez à quelques-uns?
2: Certains préfèrent faire un anagramme et faire apéro plutôt qu'opéra.
1: Oui, mais parfois on arrive à allier les deux parce que nous, quand les opéras durent 3 heures à mi-parcours, on a soif. Donc, il y a des entractes avec des buvettes.
0: Mais oui, j'ai participé déjà. Tu m'as coupé, Benoît.
2: Je t'en prie, mais Marie a déjà fait de la radio beaucoup, donc elle sait de quoi elle parle.
0: C'est très bien. Qu'est-ce que je voulais dire
1: Ouais, mais moi je préfère poser des questions à dire vrai.
2: Je sais.
0: Vous ouvrez aussi à d'autres publics, on vient de le dire.
1: Ouais.
0: Eve Coquart, notamment, qui est aussi une superbe soprano, a déjà animé des ateliers chez Milleforme. En tout cas, cette année,
1: oui,
0: il y a quand même
1: avec les tout jeunes publics.
0: Exactement,
1: en effet.
0: Il y a une vraie volonté en fait d'aller proposer des choses en fait pour le jeune public. Et il y a d'ailleurs un festival qui
1: va avoir lieu. Ce sera la toute première édition, le festival Lyricofolie.
0: Exactement.
1: Ce sera durant le mois de mars. Donc tout le mois de mars va être balisé à l'Opéra Théâtre pour le jeune public. Je vois que Madame prend des notes. Je vais vous laisser une brochure. On aura différents spectacles comme Diva Syndica.
0: Oui.
1: C'est un duo un peu féministe. Elles sont de formation classique, mais bon.
0: C'est jeune public, quoi qu'il arrive.
1: Elles sortent des sentiers battus, c'est jeune public.
0: Ouais.
1: Imagori, ce sera pour les plus jeunes. Et puis Rêverie Lyrique, c'est pour les tout petits, les bébés avec 1000 formes. Et Opéra Fantasia, bon, c'est un entre-deux. Enfin, bon, je dis ça, je veux pas trop catégoriser non plus, parce que même si vous n'êtes pas un bébé, Rêverie Lyrique, ça va quand même vous parler. Ou Diva Syndica, c'est quand même très, très.
0: Mais tout à fait, il n'y a pas d'âge pour aimer l'opéra, en vérité.
1: Il y a plusieurs niveaux de lecture. Non, il n'y a pas d'âge pour aller à l'opéra. Non.
0: Pour aimer l'opéra. Pour aimer
1: l'opéra.
0: Le chant opératique aussi. Enfin,
1: tout à fait. Combien de personnes sont émues face à un film, alors que parfois le film, il n'a pas grand-chose à raconter, mais paf, on passe une bande-son avec un air lyrique ultra connu, et là on se met à avoir la larme à l'œil. C'est bien l'art lyrique qui nous a émus.
0: Alors qu'est-ce qui peut encore retenir quelqu'un qui n'a pas osé pousser les portes de la maison
1: À part la flemme, je vois pas.
0: quelle répartie là-dedans.
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1: Non mais bon, moi je peux peut-être vous donner les tout premiers rendez-vous de la saison.
0: Eh bien on y va, allez-y.
1: Alors éclat d'amour, éclat de voix, c'est pour les journées du patrimoine, avec un récital gratuit. C'est à 18h à l'Opéra Théâtre de Clermont, avec Anne de Roire, qui est une soprano, qui a une voix très très puissante, qui a une très belle interprétation. On l'a peut-être, vous l'avez peut-être entendu au stade Marcel Michelin cet été pour Europa Vox. Il y avait eu un grand concert de musique classique. Elle faisait partie des solistes.
0: Donc ça, c'est pour les journées du patrimoine.
1: Journée du patrimoine, donc, c'est dimanche, c'est gratuit.
0: On visite et en même temps.
1: Voilà.
0: C'est ça l'idée.
1: Petite visite rapido. On ne vous fait pas de visite guidée. Hein.
0: Okay.
1: Mais vous pouvez rentrer et faire votre petit tour.
0: Okay.
1: Voilà. Et puis après, à l'église Saint-Genès-les-Charmes. Saint-Genès-les-Carmes. C'est pas mal dit parce que c'est derrière
2: le centre Blaise Pascal.
1: C'est le jeu de Robin et Marion. Et en effet, il y a un peu.
0: Chanson médiévale.
1: Chanson médiévale.
0: En français.
1: En français, avec la Caméra des Lacrymées, qui reprennent Adam de la Halle, ça date du XIIIe siècle, mais ça semblerait être comme une sorte de première comédie musicale.
0: Exactement.
1: Et donc, si vous avez déjà vu Bruno Bonnour, vous savez que ça va être un peu foufou. Mmh. Là, on pense tout le temps, la musique classique, ça va être triste, mais rencontrer Bruno Bonnour, vous allez ressortir un peu. C'est un peu notre Philippe Catherine, vous voyez. C'est un peu ça, mais en médiéval.
0: Effectivement.
1: Mais je suis sûr qu'ils s'entendraient très bien. Je suis sûr qu'ils s'entendraient très bien. Et puis voilà, et puis compagnie, je crois qu'on fera gagner des places d'ailleurs sur l'antenne de Radio
0: incroyable,
1: Campus.
0: Merci beaucoup.
1: Pour cette comédie musicale. Alors là, c'est tout l'esprit de Broadway qui arrive.
0: C'est la première fois qu'elle sera jouée en France, je précise.
1: Voilà, il y a eu un début de tournée, donc là, ça s'est passé sur quelques villes, ça passera à Limoges juste avant d'arriver sur Clermont. Ouais. Et donc là, pour pouvoir accueillir le plus grand nombre de personnes, ce sera la Maison de la Culture. Et puis la scène en plus est très très grande, donc il fallait quand même il faut que ça se passe à la Maison de la Culture. Et donc ça danse, ça chante.
0: C'est une comédie musicale.
1: Vous n'avez pas un extrait? Non, parce que tout de suite c'est très parlant. Hein.
0: Ouais. Ah, zut. Mais on peut regarder des extraits sur YouTube en tout cas.
1: Oui,
0: C'est frais, c'est coloré, c'est pétillant.
1: Voilà.
0: Ça parle des rencontres et de la difficulté de rencontrer.
1: Avec Bobby qui est célibataire, tous les copains sont mariés, donc il va aller voir chacun des couples et voir comment ça se passe. Finalement, c'est peut-être pas si idyllique que ça.
0: Et les réseaux sociaux n'existait pas à l'époque et ça rend la chose d'autant plus drôle.
1: C'est ça.
0: Voilà.
1: Donc compagnie le 20 novembre à la Maison de la Culture.
0: Est-ce que vous voulez préciser d'autres rendez-vous importants selon vous
1: Peut-être si on doit balayer toute la saison.
2: Les immanquables.
1: Les immanquables.
0: C'est quoi? Grand classique, tu veux?
2: Immanquable, qu'est-ce qu'il faut pas
1: je
2: manquer?
1: Je sais pas. Bah non, je sais pas. Bon, j'aurais envie de dire un peu tout, mais Václav, ce sera un cabaret aussi.
0: Václav qui chante du Gainsbourg, du classique et.
1: Voilà, c'est vraiment tout. Il est vraiment tout terrain.
0: Oui.
1: Il est talentueux et tout terrain. C'est le 4 et 5 décembre. Peut-être juste un mot sur le concours international de chant.
0: J'étais le concours de chant. Exactement. C'était
1: du 20 au 24 avril.
0: Les grandes voix de demain. Eh oui.
1: Donc pour vous rappeler un petit peu, ça se programme tous les 2 ans.
0: Oui.
1: On lance des appels à candidature. En général, on a 500 voire 600 candidats du monde entier. Donc ça veut dire 40, 50 pays qui sont représentés lors du concours. On accueille, on fait une présélection et on en accueille seulement une centaine sur la semaine. Et ils vont, c'est un peu comme certaines émissions à la télé,
0: The Voice,
1: vous voyez. On n'a pas encore les fauteuils qui se retournent, mais
0: ça viendra.
1: Ils passent, ils sont retenus, ils sont rejetés, et ça écrème jusqu'à la fin de la semaine.
0: Parfait.
1: Et en général, il y a une quinzaine de lauréats qui sont retenus. Et toutes les épreuves sont ouvertes au public et gratuitement. Donc vous pouvez venir les premiers jours de sélection ou la demi-finale ou la finale, cocher sur vos petits chouchous et tout. Alors il y en a qui partent vite, il y en a qui restent toute la semaine.
3: Ça sera filmé ou pas?
1: Alors, on aimerait bien, mais je ne suis pas sûre que ce soit possible pour des histoires de droit, etc. On l'avait fait en partie il y a 2 ans, mais je ne sais pas si on pourra le faire. Okay. Si on peut, on va le faire parce que c'est vraiment super chouette. Ouais. Peut-être qu'on vous accueillera d'ailleurs avec un plateau de Radio Campus.
0: Oh, ce serait très bien.
1: Ce serait bien.
0: Bah oui, carrément, avec plaisir. je vois qu'il y a aussi, on peut être spectateur, mais on peut aussi être participant. La Maison de l'Opéra propose, en tout cas, un chœur.
1: On lance un chœur.
0: Vous lancez un chœur,
1: Un chœur amateur.
0: Ah ouais.
1: Donc si vous avez envie de donner de la voix.
0: Faisons des chœurs.
1: Allez.
0: Puisque nous sommes filmés aujourd'hui, ne l'oublions pas.
1: Oui. Faisons.
0: Voilà.
1: Donc,
0: derrière, sur les côtés des caméras.
1: C'est le lundi à 18h. Je crois, ou 18h30, je vais vérifier, à la maison de quartier Georges Brassens, donc sur le plateau Saint-Jacques.
0: Oui.
1: C'est gratuit, vous venez le lundi directement, vous venez voir un peu comment ça se passe, et puis après, vous suivez l'aventure ou pas, avec peut-être à la clé pour ceux et celles qui seraient motivés, quelques représentations aussi à l'Opéra Théâtre lors de certains concerts.
0: Les premières scènes, c'est toujours beaucoup d'émotions.
2: C'est pas Elvin qui anime ça?
1: Non, il s'appelle Frédéric Maître. Frédéric Maître. Non, mais là, on est dans le classique quand même. Ouais. Ouais.
0: Beaucoup de pépites.
1: Beaucoup de pépites.
0: Du coup, j'aime S'y prête. Hein,
1: crois que un peu beaucoup, passionnément.
0: Carrément.
1: À la folie.
0: Tout à fait. On va devoir se quitter, Marie Serve.
1: C'est pas grave, je reviendrai.
0: Avec plaisir. Je crois que d'ailleurs, vous êtes déjà. Vous êtes habitué.
2: Tu peux le dire en anglais. I'll be back.
1: Ah non, tu sais, moi, français, point barre. Je suis très mauvaise.
2: Des lignes de conduite, comme pour l'opéra, c'est bien.
0: Est-ce que, pour finir, j'ai vu que F. Cocker était soprano. Est-ce qu'il faut savoir chanter pour travailler à l'opéra? Est-ce que vous voulez nous faire...
1: Heureusement que non, hein. Oh là là.
0: Je me suis dit,
1: sinon, j'aurais jamais passé les épreuves.
0: On aurait peut-être pu avoir Un petit morceau live.
1: Ah non, faut pas compter sur moi. Non, non, rien du tout. Encore un petit bout de piano, et encore, je dis ça parce que le piano est pas là, parce que sinon...
0: Ok, non, mais non, en tout cas, je vous remercie Marie-Serve.
1: Ouais, dans quelques... merci à vous.
0: Bah, c'est super.
1: C'était très sympathique, et puis à bientôt.
0: Bah, pareillement, merci pour cette interview. Je vous donne bien sûr rendez-vous sur
1: clermont-auvergne-opéra.com
0: pour avoir toutes les informations, la brochure qui est disponible, bien évidemment, tous les rendez-vous, et plus encore, puisqu'on n'a pas parlé de tout, bien évidemment.
1: Non.
0: Oui, dans quelques instants, la chronique de Benoît, qui sera une chronique à suspense, mais en attendant, la petite virgule de Jonathan. Merci Marie-Serve, et très belle saison.
1: À bientôt.
0: À bientôt, merci.
2: Merci Marie.
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0: Bon, alors Benoît, tu m'as fait un gros suspense sur
2: non,
0: le...
2: mais j'ai même un jingle pour la virgule politique, si tu veux.
0: Ah, il y a un deuxième jingle.
2: Mettons-le.
6: De toute façon, la société fonctionne comme ça.
7: Hein. Il suffit d'un rien pour qu'on y croie.
8: Allez, on fonctionne.
2: Alors, ça va les attabler ou pas?
0: Ah ouais, ouais,
2: carrément. Ça va, tu... Je vous entends pas. Ça va les attabler?
0: Oh, yes.
2: Est-ce que vous avez passé de bonnes vacances?
9: Ouais, ça va.
2: Ouais,
0: ouais.
2: Et alors, vous n'avez pas reçu ma carte postale?
9: Non.
2: Non, non, non. Par contre, si vous êtes clermontois, vous avez dû recevoir un petit mot de Julien Bonny. Vous l'avez pas eu celui-là sur la région? Qui c'est qui l'a eu? Levez la main.
9: Je l'ai déjà.
2: Ah, si, tu l'as reçu.
0: Hein.
2: La région informe les habitants de Clermont-Ferrand. Elle informe les habitants de quoi? Eh ben, on va écouter ça justement avec le petit extrait, et c'est Laurent Wauquiez qui va nous le dire.
10: Est-ce que vous savez que la personne qui est à côté de moi est en train de se battre pour remettre Clermont-Ferrand dans le bon chemin? C'est le maire de Clermont-Ferrand, il a gagné sa ville après un siècle de gestion socialiste et il est en train de se battre pour remettre de la sécurité pour tous les habitants dans la ville. Et j'aimerais que Julien vous explique ce qu'il fait.
11: Ben, nous mettons tous les moyens nécessaires, en fait tout ce qui a manqué pendant des décennies, que ce soit sur les effectifs de police municipale, que ce soit sur la vidéoprotection, que ce soit aussi sur le soutien qu'on doit à nos agents de la police municipale. Et aujourd'hui, grâce avec le soutien de la région, de Laurent Wauquiez, non seulement on va accélérer, mais on va accélérer deux fois plus vite que ce que j'avais moi-même prévu. Et c'est une très bonne nouvelle pour Clermont-Ferrand.
2: Waouh, accélérer deux fois plus vite, mais comment t'es trop fort, Julien. Alors, en fait, il faut que je te dise, Yannick, il y a trois raisons pour lesquelles moi, ça me met un petit peu le bourdon. Hey. Et comment dire, je ne fais pas confiance à ces gens quand ils disent qu'ils vont s'occuper de ma sécurité. Alors, la première raison, elle concerne Laurent Wauquiez, ancien président de la région Auvergne-Rhône-Alpes, qui a plusieurs dossiers judiciaires ou préjudiciaux actuellement à surveiller. Le parquet national financier a ouvert une enquête préliminaire en 2020 autour de soupçons d'emploi fictif et de détournement de fonds publics. Une autre enquête, ouverte en 2002 sur Laurent Wauquiez, porte sur les fameux dîners des sommets organisés par la région Auvergne-Rhône-Alpes avec des soupçons de favoritisme et de détournement de fonds publics. 178 000 euros. Bravo Lolo. Tu me resserres une coupe de champagne, s'il te plaît. Et enfin, en 2026, des élus écologistes ont effectué de nouveaux signalements auprès de la justice, estimant que l'ancien président de la région aurait continué à bénéficier de moyens régionaux après son départ, notamment dans ses fonctions de conseiller spécial. Il faut toutefois être précis, hein. Il s'agit d'enquêtes préliminaires et de signalements. Il n'est pas condamné et il y a la présomption d'innocence. Et alors pour l'équipe municipale, moi je vais vous parler de quelqu'un, si vous recevez demain Clermont, il est là, juste sur le conseil municipal. Tout en haut, en rose, je l'ai entouré. C'est le premier adjoint de Clermont-Ferrand, chargé notamment de la sécurité, cette fameuse sécurité dont ils veulent s'occuper. Aucune source fiable dit qu'il serait visé par une enquête pénale ou une mise en examen. En revanche, son passé professionnel fait l'objet d'une controverse politique. En 2017, alors qu'il était cadre de la police à Clermont-Ferrand, il a fait l'objet d'une sanction disciplinaire de sa hiérarchie à la suite d'une enquête de l'IGPN pour de nombreuses fautes. Les femmes comprendront. Il a été mis aussi à l'écart à Moulins. L'affaire concernait notamment l'intervention de sa part pour faire classer une contravention qu'il avait fait sauter pour excès de vitesse concernant un député socialiste du Puy-de-Dôme. Voilà. Il y a des accusations qui concernent aussi son comportement rapproché dans un centre de formation de la fonction publique. Voilà. Envers des stagiaires femmes. Mais le tribunal administratif n'a pas retenu sur ce point un comportement présentant un caractère déplacé. Est-ce que tu veux savoir ma deuxième raison pour laquelle ça m'inquiète un petit peu, que ces gens s'occupent de ma sécurité?
0: Je suis pas le seul à vouloir savoir.
2: Il y a une citation, on appelle ça apocryphe, ça veut dire qu'elle n'est pas exacte. On appelle ça justement une citation qui n'est pas dite par la personne à qui c'est dit. Elle serait de Benjamin Franklin et elle dit « Un peuple prêt à sacrifier un peu de liberté pour un peu de sécurité ne mérite ni l'un ni l'autre et finit par perdre les deux ». Alors, les premiers changements de Julien Bonny à la municipalité, eh ben, c'est la police municipale. Il veut recruter 100 policiers municipaux supplémentaires d'ici 2032, élargir leurs horaires, les armer, développer la vidéosurveillance. Son programme prévoit un hôtel de police municipale avec un centre de supervision ouvert 24 heures sur 24. Il estime que la police municipale n'est pas actuellement suffisamment équipée pour faire face aux situations les plus dangereuses. C'est la surenchère sécuritaire. Pendant la campagne, Marianne Maximi défendait davantage de prévention, de travailleurs sociaux, de services publics, plutôt qu'une réponse principalement basée sur la police et la vidéosurveillance. C'est un peu ce qu'on vient de faire durant l'émission, hein, justement du lien social, ce qui nous manque un petit peu dans notre époque actuelle. Et le nouveau maire a rapidement traduit cette doctrine dans l'espace public. Est-ce qu'il y a des fans de foot ici ?
0: Bien sûr.
2: Ah, voilà. C'est pas la majorité. Les épisodes de violence liés au rassemblement autour du football. Moi, j'étais pour la finale du PSG, place de Jaude. Qui c'est qui a envoyé les premières lacrymos et qui a commencé à frapper ? C'est les CRS qui étaient... Oui, mais les CRS, c'est la compagnie républicaine de sécurité. Ça ne dépend pas de la municipalité. Bref, derrière, qu'est-ce qu'il y a eu ? Voilà. Couvre-feu pour les moins de 16 ans, non accompagnés après 23 heures, pas de match de foot avec des écrans protégés par des parasols durant la Coupe du Monde. Bref, il répond à des problèmes de société par des mesures toujours plus restrictives. Alors Julien, franchement, je commence un petit peu à m'énerver. Puis il y a aussi l'éclairage public. Il a fait rallumer les lampadaires toute la nuit, alors que la précédente majorité avait instauré une extinction partielle pour économiser l'énergie. Son argument à Bonny, c'est simple. Il invoque la sécurité et le sentiment de tranquillité. Recul de la sobriété énergétique, augmentation des nuisances lumineuses. Son programme annonce la couleur, mais d'après les sources disponibles, les experts soulignent qu'aucune étude ne prouve que l'éclairage public nocturne ne diminue ou augmente la criminalité ou la délinquance. Un point que tout le monde a pu connaître ici, je pense, si vous étiez ce mardi du début de septembre à Clermont, c'est les transports. À Clermont, la grève de la T2C est terminée après 9 jours de conflit. Et son résultat est assez clair. Les salariés ont obtenu des avancées. La SMTC va prendre en charge les millions de surcoûts. Le budget va être relevé. C'est des avancées quand même normales. Et alors quel rôle pour Julien Bonny dans tout ça ? Ben, c'est que le maire, premier vice-président du syndicat mixte des transports en commun, avait dit au bout d'une semaine que ça suffit, il ne faut pas que les usagers soient pris en otage, il ne faut pas qu'ils soient pénalisés. Mais au terme du bras de fer, les revendications budgétaires ont permis une rallonge. Alors si 9 jours de grève, ça permet finalement de débloquer plusieurs millions d'euros, pourquoi avoir entendu 9 jours pour négocier, monsieur Bonny ? Il est au cœur des choix politiques qui ont alimenté les tensions, puis a insisté pendant le conflit sur les conséquences pour les usagers. Et il prétend maintenant nous dire qu'il va bien gérer la sécurité et la tranquillité ? Alors il est difficile de défendre à la fois une politique qui redonne de la place à la voiture dans Clermont, et dans le même temps de demander aux transports publics de faire mieux avec moins de moyens et moins de couloirs de bus. Bon, et puis ben, on va parler de ce fameux épisode dont on a tous et toutes entendu parler, si je vous dis piscine détruite.
1: Ah oui.
2: Ah, voilà. Hein ? À la Gautière, dans le quartier de la Gautière, une polémique est née autour de petites piscines installées pour des jeunes, permettant de se rafraîchir pendant la canicule. Laquelle, me direz-vous ? C'était celle de fin juin 2026. On peut dénoncer plusieurs choses. Une disproportion de l'intervention policière. Des jeunes s'étaient cotisés pour acheter une petite piscine hors sol. Alors les températures, elles étaient là, elles approchaient les 40 degrés. La police intervient, elle fait retirer le bassin. Plusieurs véhicules policiers ont été mobilisés, piscine percée, pour empêcher la réutilisation. Une deuxième piscine installée quelques jours plus tard, de nouveau détruite. Et c'est la vidéo de ces interventions filmées qui a été mise sur les réseaux qui a permis justement l'indignation. La police explique qu'il s'agissait d'une occupation non autorisée de l'espace public, le bassin se trouvant notamment sur une zone où devaient pouvoir circuler les secours. Mais les autorités évoquent également un barbecue interdit. Elles précisent aussi qu'une opération de lutte contre les stupéfiants a été menée simultanément dans le secteur. Ça va Julien, tu te sens bien ? Mais bon, si c'était une opération qui était faite par la police nationale, ça ne relève pas finalement de la police municipale, ni de la municipalité. La Gautière, c'est 4200 habitants. Très peu de solutions pour se rafraîchir. La piscine municipale la plus proche, elle est à 2 km. Voilà, les horaires sont limités. Une fréquentation importante. Moi, j'ai pas vécu, j'ai travaillé à la Gautière. Donc, justement, comment ces quartiers populaires font pour avoir accès à une piscine privée ? Là, on nous dit qu'il y a aussi des points de deal. Donc, qu'est-ce qu'on fait ? On lutte et on empêche le deal, ou on fait en sorte que tout le monde puisse avoir accès à, finalement, ce à quoi nous, on a accès en centre-ville, pour essayer de, finalement, un petit peu préserver le lien social et se dire que simultanément on met en place ben justement de la sensibilisation ou d'autres choses. Le maire de Clermont, lui, il conteste une responsabilité directe de la municipalité. Voilà, il y a des problèmes de sécurité, d'hygiène, de responsabilité, enfin bref, des solutions concrètes de rafraîchissement devraient être mises en place, donc ça dépasse une petite piscine. Voilà. Et c'est précisément ça, moi, qui m'énerve, c'est cette opposition entre sécurité et respect d'un règle d'un côté. Accès à la fraîcheur, et puis un sentiment d'injustice de l'autre. Donc, une histoire de piscine s'est transformée en polémique nationale. Et moi, je vais te la dire, ma troisième et dernière raison. Tu la vois venir ou pas?
0: Je te laisse...
2: Radio Campus, c'est quoi? C'est une asso?
0: Ouais.
2: Une asso, c'est à...
8: Sion.
2: Merci Jojo, il y en a un qui suit.
0: Et ne bouge pas.
2: C'est la troisième raison pour laquelle je suis plus que méfiant dans la gestion du retour au calme et à la sérénité dans la ville de Clermont-Ferrand, la culture. Bonny veut contrôler davantage l'utilisation de l'argent public. Le dossier le plus spectaculaire concerne la candidature de Clermont au titre de capitale européenne de la culture. C'est Bourges qu'il a eu pour 2028. C'est l'ancienne municipalité qui s'en occupait. La Chambre régionale des comptes a relevé de graves problèmes. La métropole a décidé de saisir le procureur. Mais la question politique, la vraie, c'est quelle politique culturelle Bonny va-t-il mettre en place? Contrôler les dépenses ne suffit pas à définir une politique culturelle. Bonny ne promet pas notamment de nouveaux projets et les acteurs culturels seront attentifs au budget réellement consacré à la création, aux lieux culturels et aux associations dont on a pu parler tout à l'heure, justement. Et derrière, qu'est-ce qui découle? Eh bien, c'est le monde asso, SIA.
8: Sion.
2: Non, c'est l'assétif. Voilà. Lors d'un débat organisé avec 11 associations locales pendant la campagne municipale, Bonny avait reconnu que les ressources diminuaient et déclaré qu'il faudrait choisir les associations auxquelles attribuer des subventions. Et interrogé sur les critères de choix, il n'avait pas apporté de réponse précise. Malin, hein? Il a fait mentir Lavoisier. Pas le boulevard, hein, le chimiste. Hein. Rien ne se crée, mais tout se perd avec lui. Et la droite ne transforme pas, elle détruit. C'est là que se situe une inquiétude pour une partie du tissu associatif. Derrière la promesse de transparence de Julien Bonny, derrière la promesse de sécurité, on a une sélection plus politique des bénéficiaires des subventions. Qui? Pourquoi? Copain ou pas copain? Il privilégie l'ordre, le contrôle, la maîtrise des dépenses au détriment de la prévention, de la sobriété écologique et du soutien au tissu associatif et culturel. Et je termine par, personnellement, une petite rancœur, mais je pense que tous les bénévoles de Radio Campus qui s'intéressent à la politique l'ont également, c'est que M. Bonny, on l'a invité le 1er avril au débat des municipales auquel les candidats ont répondu. Voilà, donc ils étaient quatre parce que M. Bonny n'a pas pris le temps de nous répondre. Et on a reçu quelques jours plus tard à Radio Campus une belle lettre nous disant « Vous êtes vraiment le cœur et le poumon de l'activité clermontoise, les associations, on compte sur vous. » Je ne sais pas pourquoi j'ai fait un accent du Sud.
1: Oui, je me demande aussi.
2: En tout cas, ça montre un petit peu finalement le deux poids deux mesures et enfin… Faites ce que je dis, pas ce que je fais. Bref, si quelqu'un a quelque chose à redire à ma chronique, je serai le 29 septembre avec Gabriel Attal, boulevard Berthelot, car il fait la tournée des bars en ce moment en France.
1: Je me demandais s'il allait passer par ici.
2: Il vient le 29 septembre, boulevard Berthelot, et on sera tous ensemble là pour lui dire ce qu'il a tellement entendu eh ben, quand il était petit et dans les attablés. Gabriel Attal.
0: Eh bien, je voudrais juste faire la passerelle. Tu nous as proposé un morceau de rap. Merci pour ta chronique, Benoît.
2: Et oui.
0: Et je tiens à rappeler que tu animes une émission aussi qui s'appelle Les Rapporteurs tous les jeudis.
2: De 21h à 22h.
0: Et oui, c'est aussi toujours très politique et social.
2: Et du rap.
0: C'est ton, voilà, et du rap, bien évidemment.
2: Avec MCCCP.
0: D'accord, ton pote de
2: toujours. Et Vilain.
0: Eh oui. Tu nous as choisi un morceau.
2: Oui, c'est Noélie, c'est une rappeuse qui va sortir un nouveau projet qui va arriver le 20 septembre, je crois. Le morceau s'appelle Conscience. Vous pouvez la retrouver, Noélie, avec un O à la danoise, comme tout à l'heure, sur Facebook. Et c'est des morceaux qui permettent de lever le poing et de s'indigner et de ne plus avoir peur, de se dire que maintenant il faut prendre le beurre et l'argent du beurre.
0: Merci Benoît de nous faire réfléchir et d'avoir proposé ta chronique sur Clermont-Ferrand, The Place to Be. On est toujours sur Radio Campus 93.3 et bien on va écouter ce morceau maintenant, tout de suite.
2: Conscience.
0: Eh oui.

0: Merci Benoît pour ce morceau qui s'appelle Conscience, le rappel.
1: C'est de Noélie.
0: Noélie, merci beaucoup pour tous ceux qui ont aimé, nos auditeurs, nos auditrices qui nous écoutent. On le sait, de toute façon, ils nous écoutent puisque on a reçu beaucoup de messages sur l'Insta. On avait lancé un petit truc en début d'émission. Et Jonathan, t'en as sélectionné deux, je crois, qui t'ont...
2: Exactement. On a 15 000 followers. On a eu deux messages.
1: Ah, ça fait 1 sur 7500, voilà. C'est pas mal.
0: Non mais, tu vois, à la base, au début de l'émission, je me suis dit, vas-y, on essaye de, voilà, de créer du lien, quoi. Parce que c'est le but, c'était un petit peu le thème de cette émission. Hein, on en parlait dans la chronique de Benoît, créer du lien. Et voilà, donc on a envie de créer du lien avec vous, les auditeurs, les auditrices, c'est important. Hein, Jonathan ?
2: En réalité, je t'ai menti. On a un seul message.
0: Et le deuxième, c'est quoi ? D'accord, ça, vas-y, je te laisse faire.
2: On a un seul message de Stéphanie qui nous a dit que...
1: Donc la présidente.
2: La co-présidente de cette association. Les chaises sur lesquelles j'ai mes petites fesses, bon, le stream, vous pouvez me voir, je vous fais coucou, viennent de Emmaüs. Et les chaises que nous avons autour de la table viennent de les mains ouvertes. Et voilà, ça c'est le premier message.
0: J'applaudis sans c'est taper beau. Dans les mains, voilà. Comme ça, les mains ouvertes.
2: Deuxième message, il vient d'un auditeur qui s'appelle Jonathan.
0: Et qui salut dit... Jonathan. On est ravis de ton message, merci beaucoup.
2: On a un deuxième message qui tient à féliciter Yannick pour sa première émission.
3: Ah, oh, t'es gentil, merci.
2: Sa première émission en tant que bénévole, donc il vient juste d'arriver dans l'association. Donc première émission à l'animation, ouais. Première émission à l'interview et première émission à la coordination.
1: Vous êtes appelés.
2: Ouais, première émission tout court et première émission aux attablés et première émission à la coordination. C'est toi qui as chapeauté cette émission et on te remercie.
4: Et on dirait que t'as fait ça toute ta vie.
0: J'ai pas fait ça toute ma vie. J'ai déjà fait du micro notamment, mais la radio c'est vraiment tout nouveau pour moi et je suis vraiment content qu'on me laisse cette opportunité et d'avoir eu la chance en fait, parce que ça s'est décidé vendredi et du coup un peu rapidement, mais voilà, Benoît m'a aussi épaulé, Jonathan également, et voilà, on a tous collaboré, donc je vous remercie. Et d'ailleurs c'est un peu la conclusion parce qu'il est temps de toute façon de quitter la table, je crois.
1: Il y en a qui ont la dalle là.
0: Ça pourrait être le mot de la fin, FIM d'ailleurs. On a ce soir, on a parlé de solidarité avec Emmaüs, on a parlé de création de seconde vie avec Recyclart, Manon qui passe ses partiels demain, je le rappelle. On a parlé de culture, on a parlé de musique et d'ouverture avec Clermont Auvergne Opéra, on a parlé de sécurité et de coup de gueule aussi avec Benoît, on peut le dire. Avant de se quitter, qu'est-ce que vous retenez de cette émission, vous, juste un petit tour de table vite fait comme ça, qu'est-ce que...
4: Écoute, je dirais que franchement, elle démarre sur les chapeaux de roue et c'est de très bon augure. Elle est pleine de bonnes vibes.
0: Ouais.
4: Là, on avait prévu un peu de décloisonner cette émission, de laisser la parole circuler, etc. Ouais. Bah, c'est exactement ce qui s'est passé. C'était très frais, très, très agréable d'y participer. Et donc, encore une fois, bravo pour ta première. Tu t'en es super bien sortie.
0: Merci, Aude.
4: Et au plaisir d'en repartager plein d'autres avec toi.
0: Merci beaucoup. Manon, tu veux dire quelque chose ?
5: Oui, moi je retiens qu'il y a plein de bons plans à Clermont, plein de belles œuvres, faut juste ouvrir les yeux.
1: Et c'est Nostra comment ?
5: Nostra Natura.
0: Exactement.
1: Point.
5: FR.
0: Benoît, tu veux dire quelque chose ?
1: L'avenue Julien, c'est pas l'avenue Julien Bonny. Hein.
0: Ça tire à balles réelles. Isabelle, est-ce que vous voulez dire quelque chose peut-être ? Dites-moi si, parce que vous êtes restée. Merci d'être restée toute l'émission avec
6: c'est
0: nous.
6: C'est très intéressant justement, et autant de sourires autour de cette table, c'est super intéressant. On peut parler des choses sérieuses avec le sourire.
0: Exactement.
6: Et c'est super important pour nous.
0: Bah, c'était tout aussi important pour nous de vous avoir parce que Radio Campus c'est quand même une radio associative, donc avec plein de valeurs et notamment celle qu'on partage avec vous, avec Emmaüs et puis avec vous en tant que personne qui participez à cette vie sociale, etc. Enfin, voilà.
1: Est-ce qu'on pourrait faire une putain de dédicace à Jojo qui a fait la technique depuis une heure et demie?
0: Oui, j'allais.
4: Ouais.
0: Yes.
2: Avant de laisser la parole à Yannick, j'avais un autre truc à dire. Ça fait des années que vous entendez ce jingle avec les saucisses. J'espère que vous l'avez apprécié parce que c'était sûrement la dernière fois qu'il est diffusé.
1: Red flag.
0: Non, je propose quelque chose. Jonathan, on peut demander à nos auditeurs, nos auditrices de nous écrire sur Insta pour nous dire ce qu'ils pensent directement du générique.
2: C'est ça. Donc il va être amené à changer. Il y aura plein de nouveautés dans cette émission. Donc nouvelle saison avec plein de nouveaux départs.
0: Alors, merci Jonathan et merci pour la technique. Merci de m'avoir épaulé et de nous avoir tous soutenus à la technique ce soir sur l'émission des Attablés pour la rentrée. Je voulais passer un dernier morceau parce que je trouve qu'il fait vraiment le lien entre tout ce qui s'est dit aujourd'hui. C'est une chanson qui s'appelle Down to Earth.
5: Ça va.
0: De Peter Gabriel. Et donc cette chanson a été écrite pour le film Wall-E en 2008. Donc le long métrage de Pixar qui était distribué par Disney, que vous avez peut-être vu ou pas, je ne sais pas, mais en tout cas que je vous...
5: Wall-E. Ouais, le petit robot.
1: Ah, Bichou et Wall-E, non, c'est pas ça.
5: Ah, waouh.
0: Merci. Donc cette chanson est écologiste et elle appelle à renouer avec la nature. Je vais lire un petit peu mes notes, mais c'est vrai que ça souligne un peu notre responsabilité à protéger la planète, à célébrer l'espoir de la renaissance. On en a parlé tout à l'heure. Donc ça fait le lien un peu avec Emmaüs et puis avec Recyclart et tout ce que cette idée de la seconde main, notamment de la deuxième vie. Ça parle aussi de notre façon de consommer, de ce qu'on fait de nos déchets, du recyclage, mais aussi ça parle de solidarité, de lien aux autres et du vivre ensemble. Et c'est un petit peu ce qu'on a vécu ce soir autour de cette émission. Donc je vous remercie tous et toutes et je vous laisse en compagnie de Peter Gabriel pour clore cette émission. Bonne soirée à tous et à toutes sur Radio Campus.
5: Merci.
0: Yes. Bonne soirée, bravo Manon.
5: Merci.
0: Fort pour demain.
5: Aïe, aïe, aïe.

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1: Et j'attendais, je ne vous le cache pas, ce moment avec un peu d'impatience.

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1: C'était pas facile, mais on y arrivait. Parce qu'avec un grand groupe comme le groupe Accor, on n'était pas aussi sûr de ça. Oui. Mais quelque part, on disait on doit être déterminé. Et c'est notre détermination qui nous a menés jusqu'au bout. Et les résultats sont là. Et on est très fiers, on est très contents pour nous. Voilà, ce sont les femmes. On a combattu, on a tenu tête. Alors, c'était pas facile. Mais au final, comme je dis, la joie est là.
2: Pour que ça soit un exemple, pour tous ceux qui vont écouter, pour tous ceux qui vont nous regarder, la lutte paye. Voilà, il faut tenir parce que vraiment, il faut finir avec l'esclavagisme, avec la sous-traitance dans les hôtels et partout dans les restaurants, dans les bâtiments. Voilà, et c'est la lutte qui peut régler ça. Voilà, donc nous sommes fiers de nous. Hein, mes copines ?
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